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1: Je m'appelle Mathieu Guimond. 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
7: Voici vos nouvelles, Arsenal Média. Les cinq candidats au poste de député de Beau-Sud, Samuel Poulain, Jonathan Poulain, Alvaro Peressuti, Angèle Bouffard et Amélie Carrier, ont participé ce midi à un débat organisé par la Chambre de commerce et d'industrie de Saint-Georges. Le député sortant Samuel Poulain a été attaqué sur son bilan et celui de son parti par son adversaire conservateur Jonathan Poulain, ainsi que par le libéral Alvaro Peressuti. De leur côté, la péquiste Angèle Bouffard et la solidaire Amélie Carrier ont présenté les propositions de leurs formations respectives sans entrer dans de grandes attaques. Le Parti libéral du Québec promet de lancer une étude indépendante sur l'avenir du centre Paul Gilbert de Charny s'il forme le prochain gouvernement. L'étude viserait notamment à analyser la possibilité de transformer l'établissement en véritable hôpital. Le candidat libéral dans Chute de la Chaudière, Stéphane Clavet, estime qu'il s'agit d'une question de sécurité, notamment en raison des délais de transport vers l'Hôtel-Dieu de Lévis. Trois personnes ont été arrêtées mercredi lors d'une opération antidrogue menée par le SPVL dans le secteur de Saint-Romuald à Lévis. Les policiers ont perquisitionné deux résidences et saisi notamment de l'oxycodone, de la méthamphétamine, de la cocaïne et de la prigabaline. Les suspects font face à plusieurs accusations, dont trafic de stupéfiants, recel et bris de conditions. Le SPVL recherche également Alexandre Potvin, 34 ans, qui fait l'objet d'un mandat d'arrestation dans cette affaire. Et maintenant, la météo en Beauce, ce soir et cette nuit, c'est nuageux avec 30% de probabilité d'averse et le minimum est de 9 degrés.

jeudi 17 septembre 2026. Merci de nous avoir choisis pour vous accompagner dans votre radio bien branchée en Beauce. Je m'appelle Mathieu Guimond. Ce soir, on va parler un petit peu d'actualité. On va parler également de voyage avec un rendez-vous pour les tripeurs de style van life, mais de van life à un autre niveau. Je vous explique ça un peu plus tard ce soir. Et aussi, ben tiens, pourquoi pas vous proposer des belles économies. C'est jeudi, vous savez ce que ça veut dire. 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Je vous en parle un peu plus tard ce soir. 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Vous autres, qu'est-ce que vous faites en jeudi soir? Que vous soyez sur la route, au travail, à la maison, faites-nous donc signe, nos réseaux sociaux, notre site web. Vous pouvez nous appeler, nous texter. On veut avoir de vos nouvelles. Qu'est-ce qui se passe de bon pour vous en jeudi?

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3: 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Les cinq candidats au poste de député de Beau-Sud, Samuel Poulain, Jonathan Poulain, Alvaro Peressuti, Angèle Bouffard et Amélie Carrier, ont participé ce midi à un débat organisé par la Chambre de commerce et d'industrie de Saint-Georges. Le député sortant Samuel Poulain a été attaqué sur son bilan et celui de son parti par son adversaire conservateur Jonathan Poulain, ainsi que par le libéral Alvaro Peressuti. De leur côté, la péquiste Angèle Bouffard et la solidaire Amélie Carrier ont présenté les propositions de leurs formations respectives sans entrer dans de grandes attaques. Le Parti libéral du Québec promet de lancer une étude indépendante sur l'avenir du Centre Paul Gilbert de Charny s'il forme le prochain gouvernement. L'étude viserait notamment à analyser la possibilité de transformer l'établissement en véritable hôpital. Le candidat libéral dans Chute de la Chaudière, Stéphane Clavet, estime qu'il s'agit d'une question de sécurité, notamment en raison des délais de transport vers l'Hôtel-Dieu de Lévis. Trois personnes ont été arrêtées mercredi lors d'une opération antidrogue menée par le SPVL dans le secteur de Saint-Romuald, à Lévis. Les policiers ont perquisitionné deux résidences et saisi notamment de l'oxycodone, de la méthamphétamine, de la cocaïne et de la prigabaline. Les suspects font face à plusieurs accusations, dont trafic de stupéfiants, recel et bris de conditions. Le SPVL recherche également Alexandre Potvin, 34 ans, qui fait l'objet d'un mandat d'arrestation dans cette affaire. Et maintenant, la météo en Beauce, ce soir et cette nuit, c'est nuageux avec 30 % de probabilité d'averse et le minimum est de 9 degrés.

Je m'appelle Mathieu Guimond. 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

qu'est-ce qui se passe de bon dans la région en fin de semaine? 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
6: Voici vos nouvelles, Arsenal Média. Les cinq candidats au poste de député de Beau-Sud, Samuel Poulain, Jonathan Poulain, Alvaro Peressuti, Angèle Bouffard et Amélie Carrier, ont participé ce midi à un débat organisé par la Chambre de commerce et d'industrie de Saint-Georges. Le député sortant Samuel Poulain a été attaqué sur son bilan et celui de son parti par son adversaire conservateur Jonathan Poulain, ainsi que par le libéral Alvaro Peressuti. De leur côté, la péquiste Angèle Bouffard et la solidaire Amélie Carrier ont présenté les propositions de leurs formations respectives sans entrer dans de grandes attaques. Le Parti libéral du Québec promet de lancer une étude indépendante sur l'avenir du centre Paul Gilbert de Charny s'il forme le prochain gouvernement. L'étude viserait notamment à analyser la possibilité de transformer l'établissement en véritable hôpital. Le candidat libéral dans Chute de la Chaudière, Stéphane Clavet, estime qu'il s'agit d'une question de sécurité, notamment en raison des délais de transport vers l'Hôtel-Dieu de Lévis. Trois personnes ont été arrêtées mercredi lors d'une opération antidrogue menée par le SPVL dans le secteur de Saint-Romuald à Lévis. Les policiers ont perquisitionné deux résidences et saisi notamment de l'oxycodone, de la méthamphétamine, de la cocaïne et de la prigabaline. Les suspects font face à plusieurs accusations, dont trafic de stupéfiants, recel et bris de conditions. Le SPVL recherche également Alexandre Potvin, 34 ans, qui fait l'objet d'un mandat d'arrestation dans cette affaire. Et maintenant, la météo en Beauce, ce soir et cette nuit, c'est nuageux avec 30% de probabilité d'averse et le minimum est de 9 degrés.

Jeudi 17 septembre 2026, merci de nous avoir choisis pour vous accompagner dans votre radio bien branchée en Beauce. Je m'appelle Mathieu Guimond. Ce soir, on va parler un petit peu d'actualité. On va parler également de voyage avec un rendez-vous pour les tripeurs de style van life, mais de van life à un autre niveau. Je vous explique ça un peu plus tard ce soir. 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Vous autres, qu'est-ce que vous faites en jeudi soir? 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On veut avoir de vos nouvelles. Qu'est-ce qui se passe de bon pour vous en jeudi? Dernier

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2: 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Les cinq candidats au poste de député de Beau-Sud, Samuel Poulain, Jonathan Poulain, Alvaro Peressuti, Angèle Bouffard et Amélie Carrier, ont participé ce midi à un débat organisé par la Chambre de commerce et d'industrie de Saint-Georges. Le député sortant Samuel Poulain a été attaqué sur son bilan et celui de son parti par son adversaire conservateur Jonathan Poulain, ainsi que par le libéral Alvaro Peressuti. De leur côté, la péquiste Angèle Bouffard et la solidaire Amélie Carrier ont présenté les propositions de leurs formations respectives sans entrer dans de grandes attaques. Le Parti libéral du Québec promet de lancer une étude indépendante sur l'avenir du Centre Paul Gilbert de Charny s'il forme le prochain gouvernement. L'étude viserait notamment à analyser la possibilité de transformer l'établissement en véritable hôpital. Le candidat libéral dans Chute de la Chaudière, Stéphane Clavet, estime qu'il s'agit d'une question de sécurité, notamment en raison des délais de transport vers l'Hôtel-Dieu de Lévis. Trois personnes ont été arrêtées mercredi lors d'une opération antidrogue menée par le SPVL dans le secteur de Saint-Romuald à Lévis. Les policiers ont perquisitionné deux résidences et saisi notamment de l'oxycodone, de la méthamphétamine, de la cocaïne et de la prigabaline. Les suspects font face à plusieurs accusations, dont trafic de stupéfiants, recel et bris de conditions. Le SPVL recherche également Alexandre Potvin, 34 ans, qui fait l'objet d'un mandat d'arrestation dans cette affaire. Et maintenant, la météo en Beauce, ce soir et cette nuit, c'est nuageux avec 30 % de probabilité d'averse et le minimum est de 9 degrés.

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Salut, bon vendredi. Ben, c'est fait. Les Spartans de Sainte-Marie de la Ligue de baseball senior majeur du Québec sont champions. On a remporté le match hier contre les Blue Jays de Beauport 10-2, ce qui fait qu'on a la main sur le trophée. D'ailleurs, les gars m'ont écrit vers 3h ce matin pour me dire on va être là à 8h. Je sais pas dans quel état, mais ils seront là sur le coup de 8h. Aussi, on va recevoir Guy Clich, qui est un ancien directeur du service de police municipale, mais aussi capitaine à la Sûreté du Québec. On aimerait bien l'entendre sur cette histoire, entre autres, cette semaine. Le coroner Malouin, qui a blâmé les policiers de Lévis, notamment, dans l'abandon des recherches pour retrouver cette jeune fille qui était portée disparue. Mais c'est pas la première fois où on a comme l'impression que c'est compliqué. On va tenter d'en savoir davantage et on aura les gens de la cuvée locale avec nous ce matin. Bon début de week-end, c'est vendredi. On prévoit somme toute une belle fin de semaine, mis à part dimanche. On parle de soleil et nuages. Le dégagement devrait se compléter d'ici l'heure du midi aujourd'hui. 18 degrés au maximum. C'est dégagé ce soir, la nuit prochaine, avec 4 au minimum. Soleil demain, samedi, 16. Des nuages avec des risques d'averse pour dimanche, soleil lundi, mardi, mercredi et même jeudi de la semaine prochaine. On a 9 degrés du côté de Saint-Georges et Beauceville. On est à 7, Centreville-Sainte-Marie. Vers 18 heures hier soir, il y a plusieurs véhicules de patrouille de la Sûreté du Québec qui ont été aperçus dans le stationnement d'une station-service de la route 112 à Telford, secteur Black Lake. C'est que plusieurs citoyens avaient signalé la présence de 4 individus masqués cagoulés circulant à bord d'un même véhicule. Les 4 suspects ont été appréhendés et conduits au poste de la Sûreté du Québec. Ils pourraient faire face à des accusations de port de déguisement dans un dessin dangereux. Selon les premiers éléments d'enquête, aucun crime n'avait été commis au moment de l'arrestation des individus. Reste maintenant aux enquêteurs à déterminer les intentions des suspects ou encore s'il pourrait s'agir d'une mauvaise blague. L'enquête est toujours en cours. Deux personnes ont subi des blessures dans deux accidents distincts qui se sont produits hier en soirée dans la région. D'abord, vers 21h50, une mini-fourgonnette a effectué une embardée sur la route Kennedy à la hauteur du chemin Saint-Patrice à Saint-Henri-de-Lévis. Une distraction pourrait être à l'origine de la sortie de route. Puis vers 23h30, un véhicule a effectué une violente sortie de route sur la route Monseigneur Bourget à Lévis. Pour une raison encore inexpliquée, le conducteur de la voiture a perdu la maîtrise de son véhicule. La route a été fermée plusieurs heures à la circulation. Un enquêteur en scène d'accident s'est présenté sur place pour tenter d'établir les circonstances de l'événement. On ignore pour le moment, oui, la nature des blessures des deux conducteurs impliqués dans ces deux accidents. Un peu avant 17h30 hier, une collision matérielle entre trois véhicules et s'est produite sur le boulevard Dionne à Saint-Georges. Personne n'a été blessé, mais un des conducteurs impliqués aurait omis de céder le passage. Les policiers de Québec enquêtent sur les causes et circonstances d'un accident impliquant un jeune cycliste de 16 ans, une locomotive d'entretien. L'événement est survenu hier matin dans le secteur de Sainte-Foy. Les services d'urgence qui ont été appelés autour de 7h50 après que le cycliste ait été percuté par la locomotive à la hauteur de la traverse d'un passage pour cyclistes. L'adolescent a été conduit vers un centre hospitalier pour traiter des blessures qui ne mettent pas sa vie en danger. Selon nos informations, il s'agirait de fractures, notamment au bas du corps. Une enquête est en cours pour mieux comprendre pourquoi il se trouvait à cet endroit et s'il a été en mesure d'entendre le sifflet de la locomotive. Un camion qui transportait du bois a perdu une partie de son chargement hier en avant-midi sur l'autoroute 73 Nord à la hauteur du kilomètre 85 entre Vallée-Jonction et Sainte-Marie. Selon la Sûreté du Québec, l'accident s'est produit en direction nord autour de 11h30. La raison derrière la perte du chargement est inconnue. Les policiers ainsi que les représentants du ministère des Transports se sont rendus sur place afin de sécuriser le lieu le temps de récupérer le bois au sol. La circulation a été déviée sur l'accotement pendant l'intervention.
Trois personnes ont été arrêtées lors d'une opération policière visant des individus soupçonnés d'être impliqués dans le trafic de stupéfiants en lien avec le conflit de la redevance qui perdure depuis plus de 2 ans dans la région. Le service de police de la ville de Lévis a procédé à une perquisition dans 2 résidences dans le secteur de Saint-Romuald. Jonathan Potvin, 36 ans de Québec, Mégane Dubé, 24 ans de Lévis et Jean-Sébastien Paquette-Breton, 27 ans de Québec, ont été arrêtés. Les policiers ont notamment saisi 157 comprimés d'oxycodone, plus de 1,7 kg de substances soupçonnées d'être de la méthamphétamine, 53 grammes de cocaïne et 647 grammes de prégabaline. Les suspects font face à plusieurs chefs d'accusation, dont trafic de stupéfiants, possession en vue de trafic, recel et bris de conditions. Le service de police de la ville de Lévis recherche par ailleurs Alexandre Potvin, 34 ans de Québec, qui fait l'objet d'un mandat d'arrestation dans toute cette affaire. Politique maintenant, le député sortant de Beau-Sud, Samuel Poulain, a été la cible de plusieurs attaques lors d'un débat électoral organisé hier par la Chambre de commerce de Saint-Georges. Son adversaire conservateur, Jonathan Poulain, a notamment critiqué la gestion de la guerre tarifaire et les coupures en transport collectif. Les deux candidats se sont aussi affrontés sur les services destinés aux aînés. Le libéral Alvaro Pérez-Souti a déploré leurs échanges, les accusant d'instrumentaliser les personnes âgées à des fins politiques. Le Parti conservateur du Québec veut réduire la paperasse et les délais administratifs dans le secteur agricole. Son chef, Éric Duhaime, et le candidat de Côte-du-Sud, Frédéric Poulin, ont présenté hier une plateforme prévoyant notamment un moratoire de 4 ans sur les nouvelles réglementations restrictives. Le Parti conservateur du Québec souhaite aussi accélérer les décisions de la CPTAQ, donner davantage de latitude au MRC pour le morcellement de terres et instaurer une garantie couvrant 25 % des prêts pour l'achat de jeunes bovins. Le Parti réitère également son appui au programme sous gestion de l'offre. Le Parti libéral du Québec promet de lancer une étude indépendante sur l'avenir du centre Paul Gilbert de Charny s'il forme le prochain gouvernement. L'étude viserait notamment à analyser la possibilité de transformer l'établissement en véritable hôpital. Le candidat libéral dans Chute de la Chaudière, Stéphane Clavet, estime qu'il s'agit d'une question de sécurité, notamment en raison des délais de transport vers l'Hôtel-Dieu de Lévis. Hier en journée, le chef du Parti libéral du Québec, Charles Milliard, était de passage à l'érablière Plaisir sucré d'Yvan Labbé à Sainte-Marie. Aujourd'hui, la chef de la Coalition Avenir Québec, Christine Fréchette, sera à Sainte-Marie en fin d'après-midi, notamment pour prendre un bain de foule. La période de mise en candidature pour les élections du 5 octobre s'est terminée hier 14 heures à l'échelle de la province. 908 candidatures ont été reçues dans les 127 circonscriptions. L'âge moyen des candidats est de 47 ans. 6 candidats seront sur les rangs dans Beauce-Nord et Beauce-Sud. En plus des 5 formations traditionnelles, un candidat du parti nul tente sa chance dans Beauce-Nord et une candidate de démocratie directe fait la même chose dans Beauce-Sud. Finalement, le gouvernement de Terre-Neuve et Labrador a approuvé à une très faible majorité le projet d'accord énergétique de plusieurs milliards de dollars avec Hydro-Québec. Les 20 députés conservateurs au pouvoir, appuyés par un indépendant, ont voté en faveur du projet, tandis que 18 députés d'opposition ont voté contre. L'accord prévoit des projets hydroélectriques et éoliens pour plus de 50 milliards de dollars le long du fleuve Churchill et mettrait fin avec 15 ans d'avance au controversé contrat de 1969. La nation Innu s'y oppose toutefois, jugeant que les retombées financières ne profitent pas suffisamment à son peuple. Dans le monde du sport, le vétéran ailier Chris Kreider a sauté sur la patinoire du complexe sportif CN au comté de Nick Suzuki et Cole Caulfield hier matin lors des premiers exercices sur glace au camp d'entraînement.

Sainte-Marie remporte donc la grande finale de la Ligue. Football de la NFL, Josh Allen a lancé 3 passes de toucher et en a marqué 2 autres par la course et les Bills de Buffalo ont battu les Lions de Détroit 41-31 hier soir. Ligue canadienne de football, les Alouettes de Montréal ont rendez-vous ce soir 19h30 avec les Tiger Cats à Hamilton. Au tennis, Félix Auger-Aliassime et la délégation du Canada font leur retour en Coupe Davis ce week-end en accueillant la France à Québec, avec comme enjeu une place parmi les 8 pays qui prendront part au quart de finale à la fin du mois de novembre. Ce sera alternance soleil-nuages pour aujourd'hui, mais ça se dégage complètement en mi-journée avec un maximum à 18 degrés. Ce soir, la nuit prochaine, c'est dégagé avec un minimum de 4. Soleil demain, samedi, maximum de 16. Des nuages avec des risques d'averse dimanche, maximum de 15. Retour du soleil pour lundi avec 16 degrés. Les normales de saison, 17 le jour et 6 la nuit. Actuellement, on a 9 degrés du côté de Saint-Georges et Beauceville. On en a 7 à Sainte-Marie dans vos 100 000 matins. Le prochain artiste que je vous présente est en nomination dans plusieurs catégories au prochain gala de la disque. C'est assurément une belle découverte. Voici Arpin Lépine et Mentir dans vos 100 000 matins, au meilleur de la musique au 101.5.

On est vintage à l'os quand on se rappelle où on était le 11 septembre, hein, la semaine passée, il y a une semaine comme aujourd'hui, on soulignait les 25 ans de cet événement tragique qui était survenu dans les tours jumelles du World Trade Center. Mais le 30 septembre qui s'amène, ça va marquer les 20 ans de l'effondrement du viaduc de la Concorde à Laval. Ça avait coûté la vie à 5 personnes en plus d'en blesser 6 autres. D'ailleurs, ce sera au cœur de l'édition de demain du Journal de Québec et le Journal de Montréal, parce qu'on a rencontré des familles, des victimes de cet effondrement-là terrible. Hein? On se rappellera de toute cette situation-là qui avait marqué l'imaginaire au Québec. 6h19, je vous souhaite un agréable vendredi. Bon début de journée. Merci d'avoir choisi les 100 000 matins avec Vincent Vallière au 101.5.

0: Ouais, parlant de rodéo, il y en aura en fin de semaine du côté de Saint-Tite. C'est la dernière fin de semaine. Beaucoup de beaucerons qui y sont déjà, mais d'autres qui iront les rejoindre. Salutations à mon chum Steve Poulin du garage Rémi Poulin. Lui est là avec ses tracteurs Tim. Allez le voir, allez lui dire bonjour. Il est très content de rencontrer des beaucerons. Restez là, au retour, les nouvelles régionales.
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0: Ouais, mais pour rentrer sur Québec ce matin, il n'y a pas de souci, ça circule plutôt bien. Évidemment, il y a la portion à Sainte-Marie où la route Cameron, la sortie pour l'autoroute 73 direction Québec, c'est toujours fermé. Il y a des travaux d'asphaltage entre la route Saint-Martin et Scott, ce qui fait qu'on circule en contresens sur l'autoroute 73. Sinon, pour rentrer sur Québec, c'est vers Pont-la-Porte, Pont-de-Québec. Il y a de la résistance, par contre, sur l'autoroute 20, direction Québec, à partir de la raffinerie de pétrole Valero jusqu'à la hauteur de l'ancienne balance dans le secteur de Charny, compte tenu des travaux qu'on retrouve dans le secteur de Saint-Jean-Chrysostome. Québec, il y a un peu de résistance sur le boulevard Laurier entre Henri IV et le Chul. Sinon, pour le reste, c'est au beau fixe, ça circule librement. Vous êtes témoin d'événements sur la route, quelque chose que j'ai pas vu, n'hésitez pas à partager l'info. 418-387-1015.
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7: Bonjour, ici Benjamin Aubert. Voici vos actualités. Le député sortant de Beau-Sud, Samuel Poulain, a été la cible de plusieurs attaques lors d'un débat électoral organisé hier par la Chambre de commerce de Saint-Georges. Son adversaire conservateur, Jonathan Poulain, a notamment critiqué la gestion de la guerre tarifaire et les coupures en transport collectif. Les deux candidats se sont aussi affrontés sur les services aux aînés. Le libéral Alvaro Pérez-Suti a déploré leurs échanges, les accusant d'instrumentaliser les personnes âgées à des fins politiques. Le Parti conservateur du Québec veut réduire la paperasse et les délais administratifs dans le secteur agricole. Son chef, Éric Duhaime, et le candidat dans Côte-du-Sud, Frédéric Poulin, ont présenté hier une plateforme prévoyant notamment un moratoire de 4 ans sur les nouvelles réglementations restrictives. Le PCQ souhaite aussi accélérer les décisions de la CPTAQ, donner davantage de latitude au MRC pour le morcellement de terres et instaurer une garantie couvrant 25 % des prêts pour l'achat de jeunes bovins. Le parti réitère également son appui à la gestion de l'offre. Le Parti libéral du Québec promet de lancer une étude indépendante sur l'avenir du centre Paul Gilbert de Charny s'il forme le prochain gouvernement. L'étude viserait notamment à analyser la possibilité de transformer l'établissement en véritable hôpital. Le candidat libéral dans Chute de la Chaudière, Stéphane Clavet, estime qu'il s'agit d'une question de sécurité, notamment en raison des délais de transport vers l'Hôtel-Dieu de Lévis. Et enfin, la période de mise en candidature pour les élections du 5 octobre s'est terminée hier à 14h. À l'échelle du Québec, 908 candidatures ont été reçues dans les 127 circonscriptions de la province. L'âge moyen des candidats est de 47 ans. 6 candidats seront sur les rangs dans Beauce-Nord et Beauce-Sud. En plus des 5 formations traditionnelles, un candidat du Parti nul se présente en Beauce-Nord et une candidate de Démocratie directe fait la même chose en Beauce-Sud. Voilà, c'est ce qui complète. Pour d'autres manchettes, consultez mabeauce.com.
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10: Ben pour aujourd'hui, ce sera alternance soleil-nuages, mais ça va complètement se dégager en mi-journée avec 18 degrés au maximum. C'est un ciel dégagé pour ce soir, la nuit prochaine avec 4 au minimum. Soleil demain samedi 16, des nuages avec des risques d'averses. Dimanche avec un maximum de 15, retour du soleil lundi avec 16 degrés et actuellement, bon, on a 9 degrés du côté de Saint-Georges et Beauceville, c'est stable à 7 degrés, centre-ville Sainte-Marie. Je vous parlerai sport dans les prochaines minutes, puis il y a plein de sujets de l'actualité, même si on est vendredi, qu'on devra aborder ensemble. Peut-être si vous êtes un amateur de VTT, de quad, en fin de semaine, il y aura davantage de présence policière aux abords des sentiers. Question de s'assurer que tout se passe bien de ce côté-là. OK, en musique, direction 132 avec Jeff Posey. Voici Emmêlé dans ses cheveux. Ce matin.

Souvenir des vilains pingouins avec Marche seule dans le monde du sport. Le Canadien de Montréal est de retour sur la patinoire encore aujourd'hui pour le camp d'entraînement. D'ailleurs, hier, l'ailier vétéran Chris Kreider a sauté sur la patinoire. Évidemment, ça a fait beaucoup réagir parce qu'il a évolué avec Nick Suzuki et Cole Caulfield lors des premiers exercices. Donc, on verra pour la suite. D'ailleurs, le Canadien va jouer deux matchs préparatoires en fin de semaine, là, mais rien de bien majeur contre Toronto, entre autres. Ligue de hockey junior maritime Québec, il y a plusieurs rencontres au cours de la fin de semaine. Il y en a 8 au total aujourd'hui. Ce soir, les Remparts de Québec qui rendent visite au Phoenix à Sherbrooke. Dans le monde du baseball, ça commence à sentir la fin de la saison, là. Ben oui, les Red Sox de Boston qui ont défait hier les Rangers du Texas 4-3. Ce soir, Boston débarque à Tampa Bay contre les Rays. Les Blue Jays de Toronto, ça passe ou ça casse en fin de semaine, là. Ils devront remporter au moins 2 des 3 matchs, sinon les 3 contre les Rangers du Texas et les Yankees de New York qui s'arrêtent en Arizona face aux Diamondbacks. Ligue de baseball senior majeur Québec, les Spartans de Sainte-Marie qui ont battu les Blue Jays de Beauport hier par la marque de 10-2, ce qui fait que Sainte-Marie met la main sur le trophée, remporte la grande finale de la Ligue. Football de la NFL, Josh Allen a lancé 3 passes de toucher et en a marqué 2 autres par la course. Et les Bills de Buffalo ont battu les Lions de Détroit 41-31 hier. Ligue canadienne de football, les Alouettes de Montréal ont rendez-vous ce soir à 19h30 avec les Tiger Cats à Hamilton. Et puis au tennis, il y a du gros tennis en fin de semaine du côté de Québec. Félix Auger-Aliassime et la délégation du Canada font leur entrée, leur retour en Coupe Davis en fin de semaine en accueillant la France. Ça se passe du côté de Québec avec comme enjeu une place parmi les 8 pays qui prendront part au quart de finale du tournoi à la fin du mois de novembre. Souhaitons qu'on puisse y être, mais il y a de grosses chances pour qu'on soit là. OK, on va s'offrir un classique. Ben oui, on peut appeler ça comme ça. Voici les Sales Barbes et Good Lord. Parce qu'en Beauce, le meilleur de la musique, c'est O101.5. Bon vendredi, bon début de journée.

0: 25. On aura une belle journée ensoleillée ce vendredi. Si vous êtes en direction du travail, je vous souhaite une bien belle dernière journée de la semaine. Merci de nous permettre de vous accompagner pour le travail. Les messages au retour, on aura Laurence Saint-Martin dans vos 100 000 matins au 101.5.
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1: Laurence Saint-Martin dans vos 100 000 matins avec Ciao, bye. Ben non, ben partez pas tout de suite, ça commence à peine, 6h51. Je vous souhaite un beau et un bon vendredi avec la musique de Marc Derry maintenant. Au

0: Si vous devez prendre le traversier ce matin, ben, il faut savoir qu'il y a une modification à l'horaire parce que ce matin, il y a un seul traversier en activité jusqu'à nouvel ordre. Les départs à Lévis auront lieu aux heures et aux demi de l'heure du côté de Québec. Donc, prenez-en bonne note. 6:54, coup d'œil circulation. Et on revient avec toutes les nouvelles nationales et internationales. Bougez pas. 100
1: 000 circulation.
0: Ouais, ben ce matin, il y a un peu de résistance pour entrer sur Québec à partir du parc des chutes de la Chaudière jusqu'à la hauteur du tablier du pont Rizy. Par la suite, sur le pont Pierre-Laporte, ça reprend du rythme. Mais à la sortie, à la hauteur de l'Aquarium de Québec, jusqu'à la hauteur du chemin Saint-Louis, c'est au ralenti. Si vous êtes sur l'autoroute 20, dans le secteur de Saint-Jean-Chrysostome, là également, c'est au ralenti compte tenu du méga chantier qu'on retrouve dans ce secteur-là. Sinon, les entrées et sorties de l'autoroute de la 20 vers Lévis, il y a un peu de résistance à avenue des Églises à Charny, Taniata, Saint-Jean-Chrysostome, chemin des Îles, secteur Saint-David. Mais pour le reste, ça circule très, très bien. Vous êtes témoin d'événements, partagez l'info, 418-387-1015.
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3: Bon vendredi, ici Louis-Philippe Arnoirel. Le gouvernement de Terre-Neuve-et-Labrador a approuvé à une très faible majorité le projet d'accord énergétique de plusieurs milliards de dollars avec Hydro-Québec. Les 20 députés conservateurs au pouvoir, appuyés par un indépendant, ont voté pour, tandis que 18 députés d'opposition ont voté contre. L'accord prévoit des projets hydroélectriques et éoliens de plus de 50 milliards de dollars le long du fleuve Churchill et mettrait fin, avec 15 ans d'avance, au controversé contrat de 1969. La nation Innu s'y oppose toutefois, jugeant que les retombées financières ne profitent pas suffisamment à son peuple. Hier, le premier ministre Mark Carney s'est adressé aux 720 élus représentant les 27 États membres de l'Union européenne à Strasbourg, en France. Il a déclaré que le Canada aspirait à une alliance unique avec l'UE, fondée sur des valeurs et des priorités communes associées à des atouts très complémentaires. Cela fait suite à la déclaration de la présidente de la Commission européenne, Ursula von der Leyen, mercredi, qui disait souhaiter que le Canada devienne le premier membre associé de l'Union européenne, un poste qui est encore inexistant. Il permettrait cependant aux jeunes d'étudier et de vivre des deux côtés de l'Atlantique, selon Mark Carney. Et pour terminer, toujours en politique fédérale, les libéraux de Mark Carney se réunissent aujourd'hui à Ottawa pour une série de discussions visant à les préparer à la rentrée parlementaire. Les séances de travail du caucus libéral s'échelonneront sur deux jours, prenant ainsi fin demain. La mince majorité en chambre de M. Carney a été regarnie par des recrues qui ont joint le caucus en remportant des élections partielles. Outre l'accueil chaleureux qui sera réservé aux nouveaux élus libéraux, on peut s'attendre à ce que le caucus discute des grands dossiers tels que la guerre tarifaire et le coût de la vie. C'est ce qui complète vos actualités Arsenal Média. Passez une bonne journée sur nos ondes.
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5: Hockey, le vétéran ailier Chris Kreider a sauté sur la patinoire du complexe sportif CN aux côtés de Nick Suzuki et Cole Caulfield hier matin lors des premiers exercices sur glace au camp d'entraînement du Canadien de Montréal. Le tricolore va poursuivre son entraînement à nouveau aujourd'hui. Ligue de hockey junior maritime Québec, 8 matchs sont à l'affiche ce soir. On surveille les Remparts de Québec qui rendent visite au Phoenix à Sherbrooke. Baseball, les Red Sox de Boston ont défait hier soir les Rangers du Texas 4-3. Ce soir, Boston débarque à Tampa Bay contre les Rays. Les Blue Jays affrontent les Rangers et les Yankees de New York s'arrêtent en Arizona contre les Diamondbacks. Ligue de baseball senior majeur Québec. Les Spartans de Sainte-Marie ont battu hier les Blue Jays de Beauport par la marque de 10-2. Sainte-Marie remporte les grands honneurs de la grande finale de la Ligue et mettent la main sur le trophée. Football de la NFL, victoire pour les Bills de Buffalo, 41-31 hier soir sur les Lions de Détroit. Ligue canadienne de football, les Alouettes de Montréal ont rendez-vous ce soir 19h30 avec les Tiger Cats à Hamilton. Finalement, au tennis, Félix Auger-Aliassime et la délégation du Canada font leur retour en Coupe Davis en fin de semaine en accueillant la France à Québec, avec comme enjeu une place parmi les 8 pays qui prendront part au quart de finale à la fin du mois de novembre prochain. Soleil nuage pour débuter la journée, mais ça se dégage complètement à mi-journée avec 18 degrés au maximum. Ciel dégagé ce soir, la nuit prochaine, minimum de 4. Soleil demain samedi avec 16 degrés. Nuages et risques d'averse pour dimanche avec 15. Et partout où vous êtes, on est à 9 degrés.
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minutes, on va s'entretenir avec l'ancien policier, ex-directeur du service de la police municipale de Sainte-Marie, ancien capitaine à la Sûreté du Québec, un gars de la région, un gars de Sainte-Marie, Guy Clich sera avec nous. Puis on va échanger avec lui sur toutes sortes de sujets. Mais en musique, on va s'offrir les Smash Mouth dans un petit moment avec leur chanson à succès All Star. Mais on débute la septième heure avec la plus récente de Somber. Voici Back to Friends dans vos 100 000 matins parce qu'en Beauce, le meilleur de la musique, c'est au 101.5 avec 9 degrés centre-ville Sainte-Marie. Bon vendredi tout le monde!

0: minutes, bon vendredi, bon début de journée. Bienvenue dans vos 100 000 matins. Quand il est question de service de police, d'enquête, de déploiement policier, toujours très mystérieux tout ça. Notre prochain invité, il a agi à Sainte-Marie comme directeur du service de police municipale. Par la suite, lors de l'intégration avec la Sûreté du Québec, il a été même capitaine responsable de plusieurs secteurs d'activité. C'est mon ami Guy Clich. Salut, comment ça va?
1: Ça va très bien.
0: Bon, Guy, on a parlé de ton parcours, de ta carrière d'un peu plus de 40 ans dans les différents corps de police, que ce soit à Saint-Georges, Sainte-Marie ou la Sûreté du Québec. Mais toi, tu étais là comme directeur du service de police municipale quand il y a eu l'intégration, c'est-à-dire... Les élus municipaux ont décidé de permettre à leur service de police de se joindre à la Sûreté du Québec.
1: Oui, effectivement.
0: Quelle date, t'en souviens-tu? C'est en novembre, mais
1: ouais,
0: la date exacte?
1: 2015, là.
0: 2015, OK. Ouais. Ça va faire 11 ans cette année.
1: Ouais, ça va vite.
0: Oui.
1: Ah, c'est une décision politique. Hein? C'est le politique qui prend la décision. À partir de la loi de police, ils ont toujours eu l'option... s'ils voulaient transférer leur service de police à la Sûreté du Québec.
0: Parce qu'en même temps, ce qu'il faut permettre aux auditeurs de bien nous suivre, là, quand on a un service municipal, on n'a pas toutes les escouades spécialisées, c'est-à-dire on n'a pas d'hélicoptère, par exemple, pour faire de la recherche, ou encore des escouades spécialisées, des plongeurs, on n'a pas ça, police municipale, il y en a plein d'escouades qu'on n'a pas, le maître chien n'avait pas ça. Si à chaque fois vous aviez eu besoin comme service de police municipale, faut-tu faire un chèque à la Sûreté du Québec?
1: Non, non, non. Il y a des niveaux de service, il y a 6 niveaux de service et les 100 000 et moins, là, les services de police 100 000 et moins, c'est un niveau de service. Alors, c'était la police de base, la patrouille, l'enquête, le renseignement. Puis, tu sais, il y a une liste d'activités policières qu'un niveau de service 1 se doit de couvrir.
0: Et là, à partir de la décision politique, le conseil municipal... pour toutes sortes de raisons, décide qu'on va mettre fin aux activités de son service de police municipale et on va être représenté par la Sûreté du Québec.
1: C'est ça. Les démarches ont commencé en 2015. Il y a eu, après ça, une séance publique d'information qu'on a eu à vivre.
0: Avais-tu senti à ce moment-là de l'inquiétude de la part des citoyens?
1: Ben, il y en a toujours, parce que les gens avaient vu ce qui s'était passé dans les années 2001, lorsque l'ensemble des corps de police... municipaux, les plus petits avaient intégré. Les gens se posaient des questions au niveau de la desserte policière, au niveau de la présence policière, au niveau des enquêtes, la visibilité.
0: Ouais, il va y avoir moins de services puis des choses comme
1: c'est
0: ça.
1: C'est ça. Et puis là, à ce moment-là, quand un service de police intègre la Sûreté du Québec, il y a un protocole, puis il y a des garanties de couverture, de nombre de policiers, puis tout ça. Ça fait que les politiciens avaient ça en main pour prendre leur décision. Puis il y avait les coûts aussi. Puis fait que je me souviens lorsqu'on avait fait l'audience, c'était les préoccupations, c'était ça, c'était plus la présence policière
0: sur le territoire.
1: Sur le territoire. Mais ce qu'il faut comprendre, c'est que le poste de police, il est à Sainte-Marie, puis il restait à Sainte-Marie. Donc, ça rassurait les citoyens que la présence policière était là.
0: Par contre, les patrouilleurs de la Sûreté du Québec qui sont basés ici sur la route Camon, ils doivent desservir toutes les municipalités de la MRC.
1: C'est ça, toute la MRC. T'sais, un moteur d'honneur, par exemple, si on a deux véhicules sur le territoire, il y en a un qui va faire la MRC, l'autre va faire la ville. Ça dépend du gestionnaire en place là, qui va décider au niveau des sites accidentogènes, au niveau des appels. Il y a toute une répartition, il y a toute une analyse de la charge de travail.
0: Plus la ville est grosse, est-ce qu'il y a plus de criminalité, je vais dire comme ça, en termes de pourcentage?
1: Non, pas vraiment.
0: Tu sais, mettons, dans le secteur ici, c'est-tu Sainte-Marie qui est la plus problématique ou si ce sont de plus petites villes? Moi, dans ce que j'entends, Saint-Lambert, ça brosse un petit peu plus.
1: Ben, c'est plus gros. C'est plus gros, mais si on a la chance, dans d'autres chroniques, on amènera le rapport annuel. Dans le rapport annuel, c'est là qu'on voit là, le taux de criminalité, le taux de crime, le taux d'appel.
0: Résolution, on a ça aussi
1: c'est ça, on a ça. Okay. Fait que là, on aura toutes les statistiques. Là, vous allez voir quelle municipalité qui s'est plus impactée au niveau de la criminalité, au niveau des appels policiers.
0: Est-ce que, parce que évidemment, il y a la nuit, ils doivent être deux patrouilleurs dans la voiture de police.
1: Oui.
0: Ils peuvent plus, comme en plein jour, être une seule personne.
1: Ouais, c'est ça. Il y a des contraintes. Il y a pas des contraintes, mais dans le contrat syndical.

0: Il y a des heures de couverture que ça doit, à partir de tout à l'heure, ça doit être en duo, là, au lieu d'être en duo, en simple.
1: Mais y a-tu des villes au Québec qui ont deux policiers en tout temps dans la voiture patrouille, mis à part Québec ou Montréal, là? Est-ce que dans d'autres villes de la province, ils sont deux dans la voiture? Puis je t'explique mon point de vue. Quand une policière de la Sûreté du Québec qui avait été la cible d'un tireur, elle était toute seule. Elle a été chanceuse de s'en sortir vivante. Mais s'il y avait été deux, peut-être que ça aurait été différent.
0: Ben, pas nécessairement. Dans le fond, la personne...
1: C'est, oui, elle a tiré quand même.
0: C'est ça.
1: Oui.
0: Mais le jour, t'es seul, t'es en solo, puis il y a des endroits dans des villes plus urbaines, des fois, ils vont avoir des duos pour certains appels. On le voit plus en milieu municipal.
1: Oui, les grandes villes, Québec, Montréal, sont deux dans voiture.
0: Mais tu sais, ça change pas.
1: Le travail de policier au fil des années a beaucoup changé. Parce que, tu vois, la dernière fois que tu es venu la semaine passée, on parlait, par exemple, du nombre d'appels reliés à la santé mentale.
0: Terrible.
1: Là aussi, l'autre réalité, c'est les réseaux sociaux. Moi, je me rappelle d'avoir été un des premiers à arriver sur les lieux d'un accident, puis je portais assistance aux gens qui étaient là. Puis au lieu de m'aider, les gens me filmaient pour mettre ça sur les réseaux sociaux.
0: Oui.
1: C'est fou, là.
0: On vit ça, mais tu sais, plus tard, on reparlera, là, en intervention, des fois, tu as quatre polices sur une personne, mais il y en a qui tient les jambes, l'autre tient les bras, l'autre tient tête, pas, puis la personne est en crise. Puis là, les gens filment, puis là, ils traitent les policiers de sauvages, mais c'est pas
1: parce
0: ça.
1: Parce qu'ils sont quatre dessus.
0: Ils sont quatre dessus, on n'est pas en train de l'assommer, on est en train de le protéger
1: contre lui-même.
0: Contre lui-même, parce qu'il y a probablement, la personne est en psychose, elle est en crise. C'est sûr que la personne qui va arriver, qui va prendre un 7 secondes de ça, puis là, il va passer son commentaire là-dessus.
1: Hors contexte,
0: là, les gens, ils partent tout, ça part.
1: Ça s'enflamme, ces réseaux sociaux.
0: Effectivement, mais il faut vivre avec ça, mais c'est ça.
1: Parce que, bon, il n'y a pas tellement longtemps, j'ai vu une vidéo dans laquelle la policière intervenait pour donner un constat d'infraction à un conducteur automobile qui roulait au-delà de la limite permise, mais pas dessus, juste 2-3 kilomètres, là. C'était 25 ou 27 kilomètres de plus que la limite permise. Puis lui, tout ce qu'il trouvait à faire, c'est de partir son téléphone, l'enregistrer, puis il chantait des bêtises. Mais j'ai trouvé qu'elle est restée calme. Tout le long de l'intervention, elle a été extrêmement calme, polie avec le citoyen. Mais c'est lui qui a eu l'air fou en bout de piste, là.
0: Oui, je sais. Mais les policiers, on est confrontés à ça. C'est rendu, t'es même pas arrivé, puis je t'enregistre, c'est quoi ton matricule, c'est quoi ça? Puis tu sais, on se fait baver, puis on s'est même pas encore adressé à la personne. On vit ça. C'est un phénomène sociétal, présentement.
1: Est-ce que, à la limite, il y a des constats qui pourraient être émis ou des poursuites par le procureur?
0: C'est ça. On le voit à la Ville de Montréal. L'ensemble des municipalités ont des règlements pour injurier un policier, tout ça.
1: Oui.
0: Mais comme à Montréal, ils l'avaient pas. Fait que là, ils ont décidé qu'ils vont légiférer pour l'appliquer.
1: Mais il est déjà en application. Ce matin, dans le journal, c'est marqué qu'il pouvait avoir des amendes assez salées.
0: Oui, mais une ville, ça sort vite, ça. Hein? Tu passes ta résolution, tu passes ton règlement, puis tu le déposes, puis après ça, il est en vigueur. C'est pas comme au niveau provincial, là. Une ville est beaucoup plus facile d'agir en ce sens-là, de changer le règlement pour pouvoir le faire.
1: Revenons à l'intégration du service municipal pour la Sûreté du Québec. Est-ce qu'on peut se demander, comme citoyen, si on est bien couvert quand même, même si on est avec la Sûreté du Québec? Moi, je pense que oui.
0: Oui. Écoutez, il faut comprendre que là, c'est 2015, mais c'est 2016. Ça a pris quand même un an avec ça. Là. Mais ce qu'il faut comprendre, c'est qu'il y a un comité de sécurité publique auquel...
1: Les élus sont dedans.
0: Puis là, les gens, s'il y a une problématique au niveau de la desserte, puis... Tu sais, les gens sont en contact direct avec le responsable de poste.
1: Tu vois, en fin de semaine passée, il y avait l'ouverture, la visite de la caserne incendie. Il y avait deux policiers qui étaient là présents puis qui répondaient aux questions des citoyens. On le faisait faire le tour d'un nouveau véhicule patrouille avec la flèche entre le secteur des autoroutes. Puis c'était simple, puis c'était efficace, puis c'était direct. Puis je veux dire, les deux policiers qui étaient là, il y avait entre autres Mélanie Côté, qui est beaucoup impliquée dans les écoles, par exemple, où elle va rencontrer les personnes aînées pour pas qu'ils soient victimes de fraude, grand-père ou grand-mère, tu comprends? Fait que ça aussi, c'est un service de plus, là.
0: Oui, Mélanie, quand on était dans le monde municipal, c'était Catherine Giroux qui le faisait.
1: Exact.
0: Après ça, c'était Tommy Bolduc. C'est ça. Dans la structure, il y a une personne là qui est attitré spécialement au niveau de la prévention puis du communautaire. Puis plus tard, on parlera, mais c'est un centre de service ici. Donc, Mélanie, c'est pas juste Sainte-Marie, là, c'est, Lillette, c'est Saint-Jean-Port-Joli, Montmagny, Bellechasse, Sainte-Marie. On parlera de la structure des centres de service.
1: Oui, parce que ça, c'est important, parce qu'il y a des gens qui pensent que quand c'est un centre de service qui regroupe tout, tous ces policiers-là, il y a des gens qui ont l'impression d'avoir moins de services. Ah, ben on sait bien, ils sont partis à Montmagny, mais ça n'a rien à voir.
0: Non. Dans, mettons, il y aurait un coup dur. Quand il y a un coup dur, ces belles chasses sont nues. Des fois, ça va être Lobinière qui vont venir, même s'ils sont dans un autre centre de service.
1: Oui, puis ça fait pas, il y en a combien en total de policiers? 5 000 au Québec, la Sûreté du Québec? Ben, si on les fait tout débarquer, il va y avoir du monde. Là.
0: Ben, c'est ça. On fait une escalade, mais on bascule. Puis d'un à l'autre, il avait fait une pratique une fois, il y avait un appel, il y avait une affaire d'urgence à Québec, puis il est tout basculé. Fait que t'avais un char de Tête-Feu, deux chars de Saint-Jour, tu sais, les gens avaient descendu, tu fais que...
1: Bon, en appui, arrive, en quand, soutien.
0: Donc, tu sais, vous avez parlé de Mme Giroux tantôt, quand c'est arrivé cet événement-là, tout le monde a basculé, là...
1: On a parlé des squads spécialisées, mais il y en a une pour laquelle je veux qu'on ait un petit clin d'œil. Les policiers à cheval de la Sûreté du Québec, ouais, qui sont venus, entre autres, ici à Sainte-Marie, quand il y avait eu les inondations, ouais, en 2019. On les avait en fin de semaine passée du côté de Saint-Tite.
0: Ouais,
1: ils se promènent dans les rues. Puis quand ils sont dans les rues à travers les gens, parce qu'à Saint-Tite, il y a beaucoup de monde.
0: Oui.
1: Est-ce qu'il y a un objectif visé ou c'est juste de démontrer la présence policière?
0: Ben, il y a la présence, mais c'est sûr, l'intervention, c'est facile, là.
1: Oui, parce qu'une voiture patrouille à travers le monde,
0: t'es pas capable, puis à pied, ben, faut que tu cours. Fait que, il y a ça. Puis ces policiers-là sont attitrés à agir, à faire des arrestations, ils ont l'équipement, ils peuvent... Des fois, ils font s'installer un stop, t'sais, ils peuvent faire de la sécurité routière ou faire du visuel pour les cellulaires... Ils sont opérationnels.
1: Okay. C'est toujours très intéressant. Guy Clich, merci beaucoup. On se retrouve la semaine prochaine.
0: Oui, la semaine prochaine, on continuera là, la suite de ma carrière, les autres postes, là, toute la région CNCA.
1: Ben absolument. CNCA, c'est Québec Chaudière-Appalaches.
0: C'est Capitale Nationale Chaudière-Appalaches.
1: OK, excellent. Merci. Salut, bonne semaine. Guy Clich, ancien policier, retraité maintenant, jeune retraité de la Sûreté du Québec et de la police de Sainte-Marie aussi. 7h23 avec la plus récente, signée Francis de Grandpré. Bon vendredi, bienvenue chez nous. C'est fou.

0: 7h26 minutes dans vos 100 000 matins. On va avoir le privilège, ouais, d'avoir toutes les nouvelles régionales avec Benjamin Aubert dans les prochaines minutes. Et puis, on aura la musique des Red Hot Chili Peppers avec Danny California, un gros classique de l'année 2006. Bon vendredi, bon début de journée. Bienvenue au 101.5.
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0: Ouais, pour rentrer sur Québec, ça ralentit tout de suite après les échangeurs de l'autoroute 20. Là, quand vous allez quitter l'autoroute Robert-Clich, et ça se maintient sur le tablier du pont Pierre-Laporte, cette portion-là de ralentissement. Sinon, le pont de Québec à la sortie, c'est au ralenti. Sur Henri IV, entre le chemin Les Quatre Bourgeois et le chemin Sainte-Foy, c'est au ralenti. Il y a de la résistance sur le boulevard Laurier entre Henri IV et l'Université Laval. Il y a aussi un ralentissement qui est remarqué sur le boulevard Charest, direction Est, à partir des échangeurs de Duplessis jusqu'à Henri IV. Ça reprend du rythme, mais à l'approche du parc Colbert, de Robert Bourassa, ça ralentit jusqu'à la hauteur de Saint-Sacrement. Vous êtes témoin d'événements sur la route, n'hésitez pas à partager l'info, messagerie texte au coup de téléphone, en studio, mais toujours au 418-387-1015.
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14: Bonjour, ici Benjamin Aubert. Voici vos actualités. Le député sortant de Beau-Sud, Samuel Poulain, a été la cible de plusieurs attaques lors d'un débat électoral organisé hier par la Chambre de commerce de Saint-Georges. Son adversaire conservateur, Jonathan Poulain, a notamment critiqué la gestion de la guerre tarifaire et les coupures en transport collectif. Les deux candidats se sont aussi affrontés sur les services aux aînés. Le libéral Alvaro Pérez-Utti a déploré leurs échanges, les accusant d'instrumentaliser les personnes âgées à des fins politiques. Le Parti conservateur du Québec veut réduire la paperasse et les délais administratifs dans le secteur agricole. Son chef, Éric Duhaime, et le candidat dans la Côte-du-Sud, Frédéric Poulin, ont présenté hier une plateforme prévoyant notamment un moratoire de 4 ans sur les nouvelles réglementations restrictives. Le PCQ souhaite aussi accélérer les décisions de la CPTAQ, donner davantage de latitude au MRC pour le morcellement de terres et instaurer une garantie couvrant 25 % des prêts pour l'achat de jeunes bovins. Le parti réitère également son appui à la gestion de l'offre. Le Parti libéral du Québec promet de lancer une étude indépendante sur l'avenir du centre Paul Gilbert de Charny s'il forme le prochain gouvernement. L'étude viserait notamment à analyser la possibilité de transformer l'établissement en véritable hôpital. Le candidat libéral dans Chute de la Chaudière, Stéphane Clavet, estime qu'il s'agit d'une question de sécurité, notamment en raison des délais de transport vers l'Hôtel-Dieu de Lévis. Et enfin, la période de mise en candidature pour les élections du 5 octobre s'est terminée hier à 14 heures. À l'échelle du Québec, 908 candidatures ont été reçues dans les 127 circonscriptions de la province. L'âge moyen des candidats est de 47 ans. 6 candidats seront sur les rangs dans Beauce-Nord et Beauce-Sud. En plus des cinq formations traditionnelles, un candidat du Parti nul se présente en Beauce-Nord et une candidate de Démocratie directe fait la même chose en Beauce-Sud. Voilà, c'est ce qui complète. Pour d'autres manchettes, consultez mabeauce.com.
15: Ce sera alternance soleil-nuages pour aujourd'hui, vendredi, mais ça se dégage complètement. Sur l'heure du midi, on prévoit 18 degrés au maximum. Ciel dégagé, donc on verra les étoiles la nuit prochaine avec un minimum de 4. Plein soleil demain, samedi, avec 16 degrés. Nuages avec risque d'averse pour dimanche, 15. Retour du soleil lundi avec un maximum de 16. Et partout où vous êtes, on est à 9 degrés. Ils étaient venus sur les plaines pour le Festival d'été de Québec et ça avait pris deux spectacles. Ben oui, le premier avait été interrompu par de violents orages, mais quelle prestation ça avait été! Voici les Red Hot Chili Peppers et Danny California. Bon vendredi!

Latin, Cage the Elephant, dans vos 100 000 matins. Hey, on est champion, ben oui, de la Ligue de baseball senior majeur Québec. Les Spartans ont mis la main sur le trophée. Normalement, s'ils n'ont pas trop mal aux cheveux, les gars devraient être là vers 8 heures pour venir partager le bonheur d'être champion.

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0: Il y a un dicton qui dit « Pourquoi pas prendre deux minutes? » Très souvent, il y a des décisions qui sont prises par les élus, par les politiciens, par les dirigeants. Puis parfois, j'ai l'impression que c'est pas vraiment eux autres qui dirigent, comme les hauts fonctionnaires et tous ceux qui font partie de différents ministères. Pourquoi je vous parle de ça? Parce que, évidemment, on est en pleine campagne électorale et là, il y a des promesses qui rebondissent à peu près partout, d'à peu près tous les partis politiques. Mais une fois que tu es au pouvoir, tu vas prendre des décisions qui font pas toujours l'affaire de bien des gens. Puis au Québec, on a tendance, parce qu'on est de sang latin, à vouloir manifester, à vouloir crier son mécontentement. Et un peu plus tôt aujourd'hui, j'ai un de mes amis qui me faisait remarquer, te souviens-tu quand le gouvernement avait investi 820 millions dans Bombardier, tout le monde avait crié au scandale. C'est épouvantable de prendre des deniers publics et d'investir 820 millions dans Bombardier. Est-ce qu'on peut jeter un œil maintenant à ce qui est devenu ce fleuron québécois? Quand on regarde que le président américain veut même pas que les avions bombardiers soient achetés par des entreprises américaines, c'est pour vous dire l'efficacité, la qualité du produit. Quand on regarde ce qui se passe du côté de Sainte-Claire dans Bellechasse pour Prévost-Cœur, une entreprise de chez nous qui va là se lancer à l'assaut des marchés américains, évidemment, on a des contrats avec la ville de New York pendant plusieurs années encore. Mais avec les surtaxes, on a décidé d'aller faire certaines de nos opérations aux États-Unis pour éviter d'avoir ces surtaxes-là, puis on peut le comprendre. Rappelez-vous aussi quand les Ontariens ont décidé de prendre tout ce qui s'appelait production dans les serres, les pêches, les poires, différents fruits, différents légumes, où on nous propose à l'année des produits qui proviennent de serres. Le Québec a comme abandonné cette façon de produire-là au profit de l'Ontario. Quand il a été question des batteries Northvolt, oui, ça a été un gouffre financier sans fond, mais combien d'erreurs? Mais si ça avait marché, on aurait été les pionniers producteurs de batteries pour les véhicules électriques partout dans le monde. Mais visiblement, on n'a pas choisi le bon cheval. Je comprends qu'on a gamblé avec de l'argent québécois. C'est un peu le même parallèle qu'on a fait avec l'amphithéâtre, le centre Vidéotron à Québec. Quand on a dépensé 360 millions d'argent public en se disant « ben ça nous prend l'infrastructure dans l'est de la province », alors que dans des États américains, ce sont des entreprises privées qui paient pour la construction d'un building comme celui-là, on l'avait fait dans l'espoir d'un retour potentiel des Nordiques à Québec, chose qui n'arrivera pas. Parce qu'à 2 milliards de dollars la franchise, puis là, on n'a pas payé les salaires des joueurs, il va falloir en vendre des tickets, puis ils vont être tellement chers qu'on n'aura pas les moyens de se les offrir. Quand c'est rendu qu'acheter une paire de billets de saison, c'est le prix d'une voiture dans 12 mois, moi, personnellement, c'est au-delà de mes moyens. Mais on a quand même investi cet argent-là, public, 360 millions. C'est drôle, hein, comment notre perception peut être... Elle peut être distorsionnée. Pour le retour des Nordiques, on était prêt à investir 360 millions, mais pour devenir des génies, créateurs de batteries pour des voitures électriques, qu'on a investi dans Northvolt, je comprends qu'on s'est planté, mais on a beaucoup été critiques envers le choix des politiciens. Mais imaginez si ça avait marché. Malheureusement, on sera peut-être pas là pour voir ça. Mais juste de prendre conscience que... Puis, il y a quelques années, j'ai eu un collègue ici qui travaillait avec nous, qui en a fait de la politique, c'est l'ancien maire de Huntingdon, Stéphane Gendron. Puis lui, il disait toujours la même chose. Les policiers, là, ils devraient mettre en pratique cette phrase-là. Vous nous avez élus, on va décider, puis dans 4 ans, si vous aimez pas ce qu'on fait, vous nous mettrez dehors. On a cette opportunité-là, le 5 octobre, qu'on soit pour, qu'on soit contre. Mais de grâce, prononcez-vous. 7h59 minutes. Pis c'est pas juste une question, t'es beau, t'es belle, t'es fin, t'es fine, t'es populaire. Non, ça va au-delà de ça, là. Parce qu'on prend notre paye à chaque jeudi, puis on leur en donne un gros paquet pour qu'ils soient en mesure de bien diriger les destinées de la province. Coup d'œil circulation pour retour, les nouvelles de 8 heures.
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0: C'est vert sur Robert Clich dans les deux directions. Il y a évidemment la portion où on refait des travaux d'asphaltage entre Sainte-Marie et Scott, mais pour le reste, ça circule bien. C'est vers le pont La Porte, le pont de Québec, Duplessis, Henri IV, pas de souci. Par contre, ce qui est en direction est, c'est autre chose. C'est au ralenti sur le boulevard Charest, entre Duplessis et Henri IV. C'est au ralenti à l'approche de Saint-Sacrement aussi. Le boulevard Laurier, entre Henri IV et Robert Bourassa, c'est au ralenti. Également, c'est au ralenti sur l'autoroute 20, direction Québec, entre le club de golf Lauzbrivière et l'ancienne Balance dans le secteur de Charny. Si vous êtes en direction de Lévis, un peu de réticence dans les bretelles. Avenue des Églises à Charny. Également, Taniata Saint-Jean-Chrysostome et Chemin des Îles dans le secteur Saint-David.
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2: Bon vendredi, ici Louis-Philippe Arnoirel. Le gouvernement de Terre-Neuve et Labrador a approuvé à une très faible majorité le projet d'accord énergétique de plusieurs milliards de dollars avec Hydro-Québec. Les 20 députés conservateurs au pouvoir, appuyés par un indépendant, ont voté pour, tandis que 18 députés d'opposition ont voté contre. L'accord prévoit des projets hydroélectriques et éoliens de plus de 50 milliards de dollars le long du fleuve Churchill et mettrait fin, avec 15 ans d'avance, au controversé contrat de 1969. La nation Innu s'y oppose toutefois, jugeant que les retombées financières ne profitent pas suffisamment à son peuple. Hier, le premier ministre Mark Carney s'est adressé aux 720 élus représentant les 27 États membres de l'Union européenne à Strasbourg, en France. Il a déclaré que le Canada aspirait à une alliance unique avec l'UE, fondée sur des valeurs et des priorités communes associées à des atouts très complémentaires. Cela fait suite à la déclaration de la présidente de la Commission européenne, Ursula von der Leyen, mercredi, qui disait souhaiter que le Canada devienne le premier membre associé de l'Union européenne, un poste qui est encore inexistant. Il permettrait cependant aux jeunes d'étudier et de vivre des deux côtés de l'Atlantique, selon Mark Carney. Et pour terminer, toujours en politique fédérale, les libéraux de Mark Carney se réunissent aujourd'hui à Ottawa pour une série de discussions visant à les préparer à la rentrée parlementaire. Les séances de travail du caucus libéral s'échelonneront sur deux jours, prenant ainsi fin demain. La mince majorité en chambre de M. Carney a été regarnie par des recrues qui ont joint le caucus en remportant des élections partielles. Outre l'accueil chaleureux qui sera réservé aux nouveaux élus libéraux, on peut s'attendre à ce que le caucus discute des grands dossiers tels que la guerre tarifaire et le coût de la vie. C'est ce qui complète vos actualités Arsenal Média. Passez une bonne journée sur nos ondes.
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4: D'abord au hockey, le vétéran Chris Kreider a sauté sur la patinoire du complexe sportif CN aux côtés de Nick Suzuki et Cole Caulfield hier matin lors des premiers exercices sur glace au camp d'entraînement du Canadien de Montréal. Ligue de hockey junior majeur du Québec, 8 matchs sont à l'affiche ce soir. On va surveiller évidemment les Remparts de Québec qui rendent visite au Phoenix à Sherbrooke. Baseball, les Red Sox de Boston ont défait hier soir les Rangers du Texas 4-3. Ce soir, Boston débarque à Tampa Bay contre les Rays. Les Blue Jays, gros week-end déterminant, ils vont affronter les Rangers au Texas à début de ce soir. Et les Yankees de New York s'arrêtent en Arizona contre les Diamondbacks. Ligue de baseball senior majeur Québec, les Spartans de Sainte-Marie ont battu les Blue Jays de Beauport hier soir par la marque de 10-2. Sainte-Marie remporte la grande finale de la Ligue et met donc la main sur le trophée. Football de la NFL, victoire pour les Bills de Buffalo qui ont battu les Lions de Détroit 41-31. Ce soir, les Canadiens, les Alouettes rendent visite aux Tiger Cats à Hamilton. Finalement, au tennis, Félix Auger-Aliassime et la délégation du Canada sont à la Coupe Davis en fin de semaine. En fait, on veut se qualifier parmi les 8 pays qui prendront part au quart de finale à la fin du mois de novembre. On affronte la France aujourd'hui. Ce sera alternance sol et nuages. Il y aura un dégagement complet en mi-journée aujourd'hui avec 18 degrés au maximum. Ciel dégagé ce soir, la nuit prochaine avec un minimum de 4. Demain, soleil avec 16 degrés. Nuages et risque d'averse pour dimanche avec 15. Et partout où vous êtes, on est à 10 degrés.
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Non, mais quand même, dans une ronde des séries, tu tires de l'arrière 0-2 et tu reviens pour gagner 3 matchs de suite pour passer à la grande finale. Et finalement, les Spartans de Sainte-Marie ont remporté 3-0 la grande finale. On met la main sur le trophée. J'ai deux membres de l'équipe des Spartans qui sont en studio à qui on va parler dans les prochaines minutes. Mais d'abord, je vous offre Chabouzé. C'est le gros et dernier week-end du Festival Western de Saint-Tite. Ben, on va se mettre dans l'ambiance. Je vous propose Cowgirl à 8h10. Bon vendredi. Bon début de journée. C'est parti pour Chabouzé. Dans vos 100 000 matins au meilleur de la musique. 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

0: 8h13 minutes, presque 14 dans vos 100 000 matins. C'est un incontournable parce que les Spartans de Sainte-Marie ont remporté la grande finale hier de la Ligue de baseball senior majeur Québec. Mon chum Fred Thibault est là. Salut, comment ça va?
1: Ça va bien, Jeff.
0: Ouais, pas trop poqué? Les yeux sont pas trop grands?
1: La voix un petit peu enrouée, ça va.
0: Parce que, évidemment, vous avez remporté la grande finale en 3.
1: Yeah! Oui.
0: C'est un 3-5, trois victoires d'affilée. Ouais. Mais en fait, il faut dire que c'est presque 6 victoires d'affilée.
1: C'est 6 victoires d'affilée parce qu'on perdait 2-0 dans la demi-finale.
0: Puis vous êtes revenu de l'arrière pour gagner les trois matchs suivants.
1: Oui.
0: C'était contre les Jarrets Noirs de Saint-Georges, la Beauce de Saint-Georges.
1: Mm-hmm.
0: Puis là, vous êtes allé gagner ça à Québec hier soir.
1: Oui. Tant qu'à être rendu, on s'est dit, on a tous bien gagné.
0: Vincent Groslo, qui est joueur de premier, est avec nous. Salut, comment ça va?
2: Ça va très bien.
0: Hey, lui, il a les yeux plus petits un peu.
1: Ouais.
0: Les gars, vous avez fêté un peu, c'est normal, fin de la saison. Comment ça a été d'abord, Vincent, toute cette saison-là avec les Spartans? Est-ce que c'est ta première année?
2: Non. Moi, dans le fond,
1: ça fait 7 ans.
2: Ouais, ça fait 7 ans avec Fred là, qu'on a starté ce club-là.
0: Puis là, le terrain est magnifique. Le stade Julien Fauché, c'est une belle place pour jouer au baseball.
2: Ouais.
0: Le baseball a pris, depuis quelques années, je sais pas si c'est avec le retour des capitales à Québec, mais ça a pris beaucoup de popularité. T'sais, on a délaissé la balle molle, la balle rapide ou la balle lente, un peu ça comme la balle donnée, pour revenir au vrai baseball. Mm-hmm. Ça, c'est le fun en tabarnouche.
1: Ouais, les inscriptions sont en la hausse là, dans la région de Québec. C'est incroyable.
0: Quand on gagne la grande finale, d'abord, est-ce que vous vous attendiez de remporter des grands honneurs?
2: Ben on voulait pas vraiment en parler, là, mais c'était vraiment notre but. Là.
1: C'était la cible du début de la saison. Là.
0: Ah ouais?
1: L'objectif, ce qu'on avait dit au début de saison, c'était la dernière game de l'été qu'on va jouer, c'est on va la gagner. Ça veut dire que si tu gagnes la dernière, c'est que tu es champion.
0: Parce qu'en même temps, il faut dire que le premier match de la finale, ça avait été un peu plus serré en termes de résultats. Là.
2: Ah oui, vraiment. Ouais.
0: C'est quoi? C'est pas 4-3 la première game de la finale?
1: C'est la deuxième qui était plus serrée, ça a fini 4-3, effectivement. On perdait 3-0 dans le deuxième match. Puis,
0: fidèle à
1: notre habitude, on est revenu à l'arrière et on a gagné 4-3.
0: Bon, là, évidemment, vous n'avez pas réalisé ça seul tous les deux, Fred Thibault puis Vincent Groslo. Qui c'est qui joue dans cette équipe-là? Parce que Vincent...
2: Non, mais
0: Fred a toujours de la misère à me dire...
1: On a sorti la liste, on n'a pas plus de chance en matin.
2: On a beaucoup de joueurs.
0: Alors?
2: Je peux tout t'éliminer.
0: Ben, vas-y.
2: Carlos Duran, Charles McMahon, Daniel Fortin, François Hébert, Fred Thibault. Fred, t'as quand même jouer.
1: Oui, j'ai des matchs.
0: Mais toi, t'es old-timer le plus, là, hein? Alex du Vieux-Poil, comme.
2: On a Gabriel Turgeon qui est dans le centre, Guillaume Drouin qui est à la table tournante, Jean-Michel Lavoie, Jessino qui est

0: Les catcheurs, lui, c'est comme un...
1: Le joueur des séries, le MVP des séries, c'est Jesse.
0: C'est Jessino.
2: OK. Puis la plupart des gars viennent-tu tous de la région?
1: Québec, Rive-Sud, puis de la Beauce, de plus en plus. On a, ça qu'on décomptait, on a à peu près de la moitié qui viennent de la Beauce.
2: Cool.
1: Thetford.
0: Ouais, cool. Parce qu'on a pas mal de joueurs qui sortent du junior, qui viennent de Thetford.
2: Qu'est-ce que ça prend pour jouer pour les Spartans, Fred?
1: Ça prend du monde qui ont le goût de jouer au baseball puis qui ont le goût de, surtout d'avoir du plaisir.
2: Puis c'est quoi, en haut de 18 ans, 20
1: 23
2: ans? En haut de 23?
1: À partir de 23, oui.
2: OK. Ouais. Fait que là, vous remportez les grands honneurs. C'est pas la première année que vous remportez la finale, là?
1: La première, oui. On a perdu en finale l'année passée, puis là, c'est la première année qu'on gagne.
2: OK. Ouais. Ça avait été au début de la saison mis dans la liste des objectifs à atteindre, de se rendre en finale, mais surtout de la gagner.
1: Oui.
2: C'est pour ça, les petits, là, il y a du travail dans ça, là.
0: Ah, pas mal, oui. On a beaucoup de travail.
1: On compte pas nos heures.
2: Non, faut pas, parce que c'est pour le plaisir de jouer au baseball aussi, là. Oui. C'est ça qui est important de préciser, parce que vous êtes tous des gars qui sont sur le marché du travail, puis vous vous retrouvez pour jouer au baseball, puis pour le plaisir de faire du sport aussi, là.
1: Oui. Exact.
2: Ouais. OK. Qu'est-ce qu'on peut vous souhaiter pour le reste?
0: Encore des victoires.
2: C'est dur de décrocher de ça, hein? Ça pousse l'adrénaline dans des hauts sommets, là, ça, les victoires.
1: Pas mal.
0: C'est incroyable.
2: Allez-vous être bon finir la journée ou...
0: Ah, on va le faire.
2: OK. Parce que là, vous faites une tournée des partenaires, des commanditaires, parce qu'évidemment, tout ça se fait avec des précieux partenaires. Vous allez faire la tournée, là, montrer le trophée puis prendre des photos?
1: Oui, exact. Ouais.
2: Bon, ben, amusez-vous. Bravo pour faire rayonner le baseball, mais surtout la ville de Sainte-Marie. Puis on parlera des Spartans encore longtemps. Merci, messieurs.
1: Merci, Jeff.
2: Salut, bonne journée.
1: Bon,
2: Fred Thibault, Vincent Groslot, deux membres des Spartans de Sainte-Marie de la Ligue de baseball senior-major Québec qui ont remporté la grande finale hier soir.

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0: Dans vos 100 000 matins, on aura un dernier coup d'œil de la circulation dans les prochaines secondes, mais aussi les nouvelles régionales de 8h30. Et puis, on va recevoir mes amis de la cuvée locale. Restez bien branchés chez nous au meilleur de la musique. Bon vendredi, bon début de week-end. 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
0: Ouais, ben pour rentrer sur Québec, c'est à la hauteur des échangeurs de l'autoroute 20 que ça ralentit. Rapidement, ça passe au rouge. Là, tout juste avant d'arriver sur le tablier du pont Pierre-Laporte, il y a un véhicule en panne dans ce secteur-là. Sinon, l'autre point chaud sur la rive sud, autoroute 20, direction Québec, entre la raffinerie de pétrole Valero et l'ancienne balance dans le secteur de Charny. Du côté de Québec, tout ce qui est direction est, c'est au ralenti ce matin, notamment le boulevard Laurier, mais aussi le boulevard Charest, direction est.
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9: Bonjour, ici Benjamin Aubert. Voici vos actualités. Le député sortant de Beauceude, Samuel Poulain, a été la cible de plusieurs attaques lors d'un débat électoral organisé hier par la Chambre de commerce de Saint-Georges. Son adversaire conservateur, Jonathan Poulain, a notamment critiqué la gestion de la guerre tarifaire et les coupures en transport collectif. Les deux candidats se sont aussi affrontés sur les services aux aînés. Le libéral Alvaro Pérez-Suti a déploré leurs échanges, les accusant d'instrumentaliser les personnes âgées à des fins politiques. Le Parti conservateur du Québec veut réduire la paperasse et les délais administratifs dans le secteur agricole. Son chef, Éric Duhaime, et le candidat dans Côte-du-Sud, Frédéric Poulain, ont présenté hier une plateforme prévoyant notamment un moratoire de 4 ans sur les nouvelles réglementations restrictives. Le PCQ souhaite aussi accélérer les décisions de la CPTAQ, donner davantage de latitude au MRC pour le morcellement de terres et instaurer une garantie couvrant 25 % des prêts pour l'achat de jeunes bovins. Le parti réitère également son appui à la gestion de l'offre. Le Parti libéral du Québec promet de lancer une étude indépendante sur l'avenir du centre Paul Gilbert de Charny s'il forme le prochain gouvernement. L'étude viserait notamment à analyser la possibilité de transformer l'établissement en véritable hôpital. Le candidat libéral dans Chute de la Chaudière, Stéphane Clavet, estime qu'il s'agit d'une question de sécurité, notamment en raison des délais de transport vers l'Hôtel-Dieu de Lévis. Et enfin, la période de mise en candidature pour les élections du 5 octobre s'est terminée hier à 14 heures. À l'échelle du Québec, 908 candidatures ont été reçues dans les 127 circonscriptions de la province. L'âge moyen des candidats est de 47 ans. 6 candidats seront sur les rangs dans Beauce-Nord et Beauce-Sud. En plus des 5 formations traditionnelles, un candidat du Parti nul se présente en Beauce-Nord et une candidate de démocratie directe fait la même chose en Beauce-Sud. Voilà, c'est ce qui complète. Pour d'autres manchettes, consultez mabeauce.com.
2: Météo pour aujourd'hui. Là, il y en a des nuages, mais ça devrait se dégager en mi-journée aujourd'hui avec 18 degrés au maximum. C'est dégagé ce soir, la nuit prochaine, minimum de 4. Soleil demain, maximum de 16. Et des nuages avec des risques d'averse pour dimanche, maximum de 15. Retour du soleil lundi avec 16 degrés. Juste à titre comme ça, j'ai un de mes chums qui m'a fait parvenir une photo. Il est au Nunavut. Il neige ce matin, ils ont déjà 4 cm de neige. Ça presse pas? Non, ça presse pas, la neige. Hey, dans les prochaines minutes, Anne-Marie et Marie-Neige de la cuvée locale sont avec nous. C'est dommage que vous n'avez pas l'odorama parce qu'en studio, ça sent vraiment très bon. On partage tout ça au retour. Le temps de s'offrir. Shinedown, voici Young Again dans vos 100 000 matins. Bon vendredi.

0: 8h37 minutes dans vos 100 000 matins.
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0: Oui, et aujourd'hui, c'est Anne-Marie et Marie-Neige qui sont en studio avec nous. Bon matin, comment ça va?
2: Ça va très bien, merci.
0: Ben, bonne humeur. Ben oui, super.
3: Ça va écoute, toujours bien quand on vient de voir.
0: Ouais, puis durant les vacances d'été, je suis allé faire un tour chez vous. J'ai été vraiment très content d'y aller. D'abord, dans un premier temps, parce que le décor, l'ambiance est vraiment relaxe. C'est le fun. On est allé un après-midi ensoleillé. On a décidé de pas faire de terrasse. On est rentré à l'intérieur. D'abord, j'ai été vraiment impressionné par toutes les toiles qu'on retrouve au mur de l'établissement qui sont faites par des artistes locaux.
2: Oui, ben en fait, quand vous êtes venu, c'était l'artiste Julie Lessard
0: oui.
2: qui faisait une exposition temporaire. En fait, ces toiles étaient toutes à vendre. Et là,
0: plus de 90 % des toiles étaient déjà vendues. Moi, j'aurais voulu avoir Bob Marley, mais c'était déjà vendu.
2: Oui, c'est ça. Ben, il est vendu. Puis là, elle est supposée nous en faire d'autres parce que les clients pouvaient venir les chercher à partir du 1er septembre. Donc, on est en train d'en faire d'autres. Puis, on va faire l'intégration de nouveaux artistes aussi également là, dans les prochaines semaines.
0: Parce qu'à la cuvée locale, là, avant de parler du menu d'aujourd'hui, là, vous vous êtes donné comme mandat d'encourager ou d'investir dans les produits locaux, autant au niveau des artistes qu'au niveau des plats puis des menus puis de la nourriture qu'on retrouve là dans vos menus.
2: Absolument, on va loin là dans notre concept là vraiment là. Tu sais, nous on veut vraiment encourager le local, le circuit court. Donc on y va avec des chansonniers qui sont de la région, on y va avec des artistes de la région, mais également là des producteurs de viande, des producteurs
0: ben
2: maraîchers. Légumes,
0: ben oui, puis là, c'est une belle saison. Le marinage là, c'est le plaisir commence. Parce qu'on arrive en fin de saison là où on va récolter plein de légumes puis plein de produits d'artistes et d'artisans locaux, là, de producteurs de chez nous. Là.
3: Oui, effectivement, j'ai les fraîcheurs de Bellechasse qui m'emmènent beaucoup de légumes à chaque semaine. Puis là, on commence à augmenter parce que je fais beaucoup de congélation, blanchir, congeler sous vide. Comme ça, je vais être capable d'avoir des légumes à l'année. Même l'hiver, sans nécessairement avoir besoin d'acheter des États-Unis pour me dépanner.
0: Absolument, absolument. Puis c'est une bonne idée de le faire. 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C'est là où on a installé la cuvée locale. Puis je vous le dis, l'ambiance est vraiment agréable. Parce que je sais pas si c'est en prenant de l'âge, là, mais tu sais, souvent, on va dans des restaurants, il y a beaucoup, beaucoup de monde, ça parle fort, la musique est forte. Là, chez vous, c'est calme, ben, c'est relax.
2: Ça dépend des soirs, des jours.
0: J'imagine que le samedi soir, quand le chansonnier est là, il y a de l'ambiance.
2: Des fois, ça brasse un peu plus, le monde danse, le monde chante.
3: Ça dépend.
0: Oui, c'est ça. C'est vrai que ça danse de ces caisses de son?
2: Non, pas tellement.
3: On a un petit speaker, on a une petite scène. Les gens, des fois, ils montent sur la scène. Là,
0: ben oui. OK, on va parler du menu, parce qu'évidemment, en fonction de la saison, le menu va être appelé à changer. Il y a des incontournables. Vos ailes de poulet, là, je sais pas ce que vous faites avec ça, mais elles sont délicieuses.
2: On a un menu vraiment assez complet, assez varié. On n'a pas 10 pages de menu, c'est vraiment une page de menu, mais auquel on ajoute des choses selon la saison. Comme là, on arrive à l'automne, donc là, Marie-Neige a créé une nouvelle assiette de l'automne et pour l'hiver. Donc, je vais laisser Marie-Neige vous parler de ce qu'elle vous a apporté ce matin.
0: Qu'est-ce que c'est?
3: Ben, dans le fond, on l'a appelé le chili pas chili, en gros, parce que dans le fond, c'est une base de chili, d'une recette chili que je me suis starter mon idée, dans le fond.
0: Ouais.
3: Mais au lieu de faire ça avec de la viande hachée, c'est du braisé. Fait qu'on a du sanglier, du wapiti puis du bison braisé. Fait que c'est des viandes qui ont cuit 12 heures au four, que j'ai filoché, puis que j'ai mélangé à une base de chili avec des beans, un petit peu de tomate. Mais il y a aussi beaucoup de camerises à l'intérieur pour venir chercher du terroir. Puis on a aussi un nouveau
2: Deux nouveaux fournisseurs.
3: On a Camerise Saint-Philippe à Saint-Anselme pour nos camerises. Et aussi, on a la Botte à Sainte-Claire qui sont une champignonnière.
0: Ouais. Oui. Mais c'est vraiment très bon, là.
2: Donc, dans le chili, on a mis plusieurs variétés de champignons.
3: Exactement.
2: Champignons forestiers. Là, je pourrais pas vous les nommer aujourd'hui, mais donc le chili.
3: On a la pleurote, on a le shiitake, on a l'hérisson, on a aussi. Il y en a un autre là qui s'appelle Hazelnut.
0: Oui, exact. Puis ça goûtait d'ailleurs. C'est vraiment très bon ce que vous nous proposez. Le, rappelle-moi le nom.
3: Mais non, on l'a appelé le chili mijoté aux trois viandes. C'est ça, le chili pochili.
0: Mijoté aux trois viandes.
3: Oui.
0: Des viandes effilochées. Là, je suis tombé. D'après moi, c'est un morceau de wapiti, mais c'était vraiment écœurant. Comment c'est
3: bon. J'ai tout fait déglacer mes viandes à la bière Beaumont, qui est une bière noire de Bellechasse.
0: Oui, ouais, mais d'ailleurs vous en avez des produits là, des microbrasseries là, qu'on sert directement. Oui, peut-être une ou deux marques plus traditionnelles, mais il y en a de la bière de micro.
2: On a 42 sortes de bières. Oui.
3: Puis on n'a que de la microbrasserie. On n'a aucune bière commerciale. On n'a pas de Budweiser, pas de Bleu, pas de...
0: Bon, c'est pas grave.
3: Pas rien de tout.
0: Mais de découvrir, par exemple, c'est le fun.
3: Oui.
0: Quand on était allé, on avait pris une blonde et une blanche avec ma blonde. Question qu'on a pu échanger pour voir.
2: On a également des plateaux de dégustation. Oui. Donc, on peut choisir là, 4 bières différentes pour vraiment aller goûter là, différentes bières. Ça, on a 12 lignes de fût. Donc, les gens peuvent choisir entre les 12 lignes de fût pour la dégustation. Mais en tout, on a au-dessus de 42 sortes là, de bières.
0: Mais en même temps, Anne-Marie, là, on parle des chansonniers les fins de semaine, vendredi, samedi. Mais est-ce qu'on peut aller dîner chez vous?
3: Ben oui.
2: Absolument. On est ouvert tous les jours, tous les jours du mercredi au samedi. On ouvre à 11h. Le dimanche, on ouvre à midi. Et tout dépendamment de la journée, là, on ferme à des heures là, différentes.
0: Ouais,
2: là, la fin de semaine,
0: monde,
2: c'est à 23h. Le jeudi, à 22h. D'ailleurs, le jeudi, à partir de jeudi prochain, ça va être les jeudis country. Donc, on veut inviter les gens à venir danser. Il y aura pas de prof. On invite le monde à juste venir.
0: La musique joue, puis on danse.
2: Exactement.
0: Puis on essaie des bières de micro avec la tablette de dégustation.
3: Oui, exactement. Ouais, en mangeant des boules de fromage.
0: Ben pourquoi pas? Puis en même temps, ça permet de découvrir des variétés qu'on n'aurait peut-être pas essayées. Avec la tablette, là, la palette de dégustation, on essaie plein d'affaires.
3: Puis notre palette de dégustation est quand même très généreuse. Souvent, on parle d'un 14 par verre. Nous, pour donner à peu près une pinte au bout des 4 verres de dégustation, nous, c'est plus l'équivalent de 2 pintes au bout des 4 verres. Là.
0: Bon, mais coudonc. Hein, il va en avoir vraiment pour tous les goûts. Là, on a parlé des soirées country du jeudi.
2: Oui.
0: Ben, en fait, il n'y a pas des spectacles d'humour qui s'amènent, puis c'est pas ta fête aussi qu'on va souligner.
3: Oui, c'est samedi. Il faut venir
0: en fin de semaine.
3: Oh, il faut venir en grand samedi fêter la patronne. Faut venir la faire danser, la faire boire, puis faire lever le coude. Je vous invite et je vous attends.
2: On a un chansonnier, Jean Roy, qui va être là avec nous à partir de 18h. Donc,
0: samedi.
2: Samedi soir. Puis,
0: les shows d'humour, ça commence quand?
2: On va avoir un spectacle d'humour avec Momo Dieng, qui est une nouvelle recrue, en fait, en humour.
0: Okay.
2: Et lui, il va être avec nous le 14 novembre prochain. Mais d'ici là, on a quand même une belle programmation avec des chansonniers, divers chansonniers, mais on a également des événements. Donc, le 3 octobre, on a notre Oktoberfest. Donc, on invite les gens à venir découvrir en fait notre nouvel événement d'Octoberfest. Donc ils peuvent venir avec une formule complète là, avec l'entrée, le repas principal qui va être des saucisses, il va y avoir de la choucroute, il va y avoir bretzel maison, dessert allemand et tout ça, avec une dégustation de bière également qui est inclus. Puis en spectacle le soir, on a le groupe de la région qui vient de la région ici, Jam Road, qui va commencer vers 8h30. Donc, les gens peuvent venir soit pour le souper, soit juste pour le spectacle. Donc, ça, c'est le 3 octobre, donc à retenir. Mais on a également le 31 octobre où on fait vraiment un événement spécial Halloween.
0: Oui.
2: Donc, on vous demande de vous déguiser qui vous étiez dans une ancienne vie.
0: Ah,
2: et on
0: cool.
2: a en spectacle Les Poffins. Donc, Les Poffins vont être avec nous le 31 octobre. Donc, c'est un événement
0: Poffins,
2: n'est pas manqué.
0: Ce qui est le fun, c'est qu'on sait à quelle heure ça commence, mais on sait jamais à quelle heure
3: ça va
0: finir.
3: Jamais.
0: C'est ça qui est le fun. OK, ben on invite les gens le plus possible à visiter la cuvée locale, 79 rue Langevin-Sainte-Énédine. Puis peut-être aussi préciser que vous avez votre page Facebook qui est très active aux réseaux sociaux.
2: Absolument, c'est pour avoir toutes les dernières
0: les
2: informations.
0: De ce qu'on vient de jaser là ensemble.
2: On est assez présents là, sur Facebook, Instagram, TikTok. On est là-dessus sur pas mal toutes les plateformes.
0: La cuvée locale, c'est une entreprise de chez nous qui fait confiance aux producteurs, aux artistes, aux artisans de la région. On veut leur donner une vitrine. Alors, pourquoi ne pas venir faire votre tour? 79 rue Langevin, Sainte-Énédine. 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Oui, vas-y, parle pendant ce temps-là, moi je goûte. Là.
3: OK, parfait. C'est juste que je voulais rajouter quelque chose pour les deux nouveaux partenaires qu'on a. J'ai parlé des Camerises Saint-Philippe.
0: Oui.
3: Je voulais dire que oui, on a les Camerises aussi qui sont dans le menu, mais je voulais aussi dire que sur le côté bar, on a deux de leurs prêts à boire qui habituellement est offert seulement dans leur point de vente à eux sur leur terrasse.
0: À base de Camerises.
3: À base de Camerises. Oui. On a la Xella, qui est la limonade sans alcool à base de Camerises, qui est super bonne. Puis on a aussi la Camgria, qui est une sangria à la Camerise, qui vient directement de eux aussi, qui font eux-mêmes, là. Fait que, nous, on les a goûtés avec de la glace, là. C'est, ça se roulait par terre.
0: 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Bon succès, puis bonne fête d'avance.
2: Merci.
0: Merci, Anne-Marie et Marie-Neige de la cuvée locale, qui est un éco-pub où on laisse toute la place à des produits du terroir, à des produits de chez nous, des producteurs de la région. Venez goûter, venez essayer, mais surtout, venez profiter de la cuvée locale 79 rue Langevin à Sainte-Anne-Édine. 8h48 minutes dans vos 100 000 matins, c'est le dernier droit avant le début du week-end. Et au retour, on aura la musique de Vince Lemire et aussi les scooters gaz, manquez pas ça. Je vous souhaite un bon vendredi, quelques gouttelettes, ça c'était pas prévu par exemple. Merci d'avoir choisi les 100 000 matins au 101.5.
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Merci d'avoir été là. Je vous souhaite une agréable fin de semaine. On se retrouve lundi. Profitez du week-end au meilleur de la musique à O101.

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4: Bon vendredi, bon début de journée, mon nom est Chuck et je m'installe en ce dernier vendredi de l'été. On a dans les prochaines minutes Jay Scott qui s'en vient, Talk et sa version francophone de Boomerang avec Claudia Bouvette. On a aussi une des tunes de l'été 2026, hein, tant qu'à être le dernier vendredi de l'été, ou souvent fêter ça, avec Temper City et Self Aware. On peut dire que cet été 2026 aura passé aussi rapidement qu'une balle rapide. C'est Fastball et The Way sur le même.

Il y a des chansons que, aussitôt qu'ils sortent, tu le sais que ça va être un gros hit. Et c'était le cas en 2012 avec celle-là. Aussitôt que je l'ai entendue, je me suis dit, oh, OK, c'est vraiment dans la mode de 2012 avec les banjos, le folk. Mumford & Sons était déjà connu pour une couple de tunes, mais c'est vraiment celle-là qui les a fait exploser. I Will Wait sur le meilleur de la musique à O.

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1: Kingdom of Fear de Cameron Whitcomb, ça sent bien. Lui qui a seulement 23 ans, un jeune Canadien de la Colombie-Britannique, qui a réussi à se faufiler à American Idol. Il s'est fait connaître là-bas avec une audition incroyable. Et il vient nous voir encore une fois au Québec ce soir. Il a été en show cet été à l'Assaut. Les gens ont vraiment trippé. Donc, je suis pas mal sûr qu'il y a bien du monde qui vont se déplacer du côté du Festival Western de Saint-Tite ce soir, uniquement pour aller voir Cameron Whitcomb. Et il y en a plusieurs aussi qui vont en profiter pour faire le party là-bas. Il s'en vient dans les prochaines minutes. On aura du Jean Leloup et New Radical, ça s'en vient dans deux petites secondes sur le meilleur de la musique à haut.
0: Dans un instant.

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Dracula de Tame Impala, un des plus gros hits de l'été 2026 s'en vient. On a aussi du sale barbe, c'est la vie, ça s'en vient. Le temps d'entendre On jase de toi, gros classique de Noir Silence sur le meilleur de la musique à haut.

0: qui s'en vient avec So What sur le meilleur de la musique au travail. On aura aussi Clément Jacques qui vient de sortir une nouvelle version de la chanson de Mitsou, Lettre à un Cowboy, un duo qui était attendu après le duo de Clément Jacques avec Marie-Mé. C'est maintenant Clément Jacques avec Mitsou. Il s'en vient avec les espaces sans réponse et on aura Summer et My Body Isn't Radio.
1: Ce qui s'en vient, encore des...

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9: Bonjour, ici Benjamin Aubert. Voici vos actualités. Le Parti conservateur du Québec veut réduire la paperasse et les délais administratifs dans le secteur agricole. Son chef Éric Duhaime et le candidat dans Côte-du-Sud, Frédéric Poulin, ont présenté hier une plateforme prévoyant notamment un moratoire de 4 ans sur les nouvelles réglementations restrictives. Le PCQ souhaite aussi accélérer les décisions de la CPTAQ, donner davantage de latitude aux MRC pour le morcellement de terre et instaurer une garantie couvrant 25% des prêts pour l'achat de jeunes bovins. Le Parti libéral du Québec promet de lancer une étude indépendante sur l'avenir du centre Paul Gilbert de Charny s'il forme le prochain gouvernement. L'étude viserait notamment à analyser la possibilité de transformer l'établissement en véritable hôpital. Le candidat libéral dans Chute de la Chaudière, Stéphane Clavet, estime qu'il s'agit d'une question de sécurité, notamment en raison des délais de transport vers l'Hôtel-Dieu de Lévis. Voilà, c'est ce qui complète. 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

prochain ben a un drôle de nom. Je sais pas pourquoi ils ont choisi ça. Tu googles Incubus, puis ça te donne des définitions d'un démon très, très louche. Mais le ben a vraiment marqué l'année 99 avec son album Make Yourself, qui a donné plusieurs hits, dont Drive, qui s'est classé et certifié double platine aux États-Unis. On l'écoute en ce vendredi sur le meilleur de la musique à haut.

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2: Oasis a sorti son documentaire concernant sa réunion. C'est maintenant au cinéma un peu plus tard dans l'année 2026. Ce sera sur Disney+. C'est vraiment le fun de voir comment ils se sont réunis après tant d'années, comment deux frères pouvaient autant se détester et revenir ensemble dans le même band. Oasis s'en vient dans les prochaines minutes. Et un artiste qui vient nous voir au Centre Bell en avril 2027, Niall Horan, ancien de One Direction, qui va chanter la prochaine chanson avec Miles Smith. C'est Drive Safe qui s'en vient en haut.
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Les pionniers du rap québécois s'en viennent. Domatic sera là avec une chanson qui fête son 30e anniversaire l'an prochain. Soul Pleureur, 30 ans déjà, ouais, exactement. Laura Young, Messi, ce sera là aussi. Sur le meilleur de la musique au travail, c'est maintenant Fred Dionne et Nashville en haut.

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1: J'ai vu cette semaine qu'au basket, les Hawks d'Atlanta ont décidé de faire une soirée thématique plutôt spéciale. D'habitude, ben, on les connaît, les soirées thématiques dans le sport. C'est souvent soirée country, soirée étudiante et ainsi de suite. Et là, eux autres, ils ont décidé de faire une soirée célibataire, single AF. On pourrait traduire ça, on le dit pas vraiment en québécois, mais on pourrait dire célibataire EC. On a peut-être l'idée qu'il va faire son bout de chemin jusqu'au Québec et qu'on va le faire chez le Canadien de Montréal. Imagine une histoire d'amour qui commence par la phrase « Ouais, il aurait dû faire la passe à Demidov ». Ça se pourrait, on sait jamais. Je suis un peu sceptique de ce genre de soirée-là, si tu peux vraiment trouver l'amour, mais on sait jamais. Et peut-être qu'après avoir rencontré quelqu'un, vous direz « Save tonight », c'est Eagle Eye Cherry qui s'en vient en haut.

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13: Bonjour, ici Benjamin Aubert. Voici vos actualités. Le Parti conservateur du Québec veut réduire la paperasse et les délais administratifs dans le secteur agricole. Son chef Éric Duhem et le candidat dans Côte-du-Sud, Frédéric Poulin, ont présenté hier une plateforme prévoyant notamment un moratoire de 4 ans sur les nouvelles réglementations restrictives. Le PCQ souhaite aussi accélérer les décisions de la CPTAQ, donner davantage de latitude au MRC pour le morcellement de terre et instaurer une garantie couvrant 25% des prêts pour l'achat de jeunes bovins. Le Parti libéral du Québec promet de lancer une étude indépendante sur l'avenir du Centre Paul-Gilbert de Charny s'il forme le prochain gouvernement. L'étude viserait notamment à analyser la possibilité de transformer l'établissement en véritable hôpital. Le candidat libéral dans Chute de la Chaudière, Stéphane Clavet, estime qu'il s'agit d'une question de sécurité, notamment en raison des délais de transport vers l'Hôtel-Dieu de Lévis. Voilà, c'est ce qui complète. 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

0: C'est quoi les projets pour en fin de semaine, dernier week-end de l'été? On a bien sûr le Festival Western de Saint-Tite qui va attirer bien du monde avec des gros shows comme Cameron Whitcomb qui sera en prestation ou Holly Walker. Et on a aussi l'Oktoberfest qui commence officiellement à Munich demain en Allemagne. Et j'ai l'impression que près de chez vous, il y a des chances qu'il y ait un genre de festival slash party Oktoberfest à partir d'en fin de semaine. Ça risque d'être un peu partout au Québec. Et je sais pas s'il y a le genre de randonnée qu'on aime en automne avec des couleurs dans les sentiers. Ça risque de pas être commencé, là, les grosses couleurs orangées, jaunes, mais quand même, beau temps pour faire des randonnées, pas trop chaud, pas trop frais. On aime bien ça. Peu importe les projets, tu peux m'écrire là-dessus, ça va me faire plaisir de te lire. On a dans les prochaines minutes, à haut en musique, c'est Cruise de Florida Georgia Line. Ça s'en vient.
1: Dans un instant.

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1: À venir, Larac et Gonzalez, 100% sport et divertissement sur l'heure du lunch. Manque surtout pas ça, ça sent bien. D'ici là, on aura du M&M, Houdini, du Milky Chance avec Naked and Alive. Je te souhaite un très beau vendredi, un excellent week-end. Goodbye.

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4: Bonjour, ici Benjamin Aubert. Voici vos actualités. Le Parti conservateur du Québec veut réduire la paperasse et les délais administratifs dans le secteur agricole. Son chef Éric Duhaime et le candidat dans Côte-du-Sud, Frédéric Poulin, ont présenté hier une plateforme prévoyant notamment un moratoire de 4 ans sur les nouvelles réglementations restrictives. Le PCQ souhaite aussi accélérer les décisions de la CPTAQ, donner davantage de latitude au MRC pour le morcellement de terre et instaurer une garantie couvrant 25% des prêts pour l'achat de jeunes bovins. Le Parti libéral du Québec promet de lancer une étude indépendante sur l'avenir du centre Paul Gilbert de Charny s'il forme le prochain gouvernement. L'étude viserait notamment à analyser la possibilité de transformer l'établissement en véritable hôpital. Le candidat libéral dans Chute de la Chaudière, Stéphane Clavet, estime qu'il s'agit d'une question de sécurité, notamment en raison des délais de transport vers l'Hôtel-Dieu de Lévis. Voilà, c'est ce qui complète. 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
5: Bon vendredi 18 septembre, dernière de la semaine, et un show pacté, comme on dit dans le jargon.
6: Comment ça va, les boys?
7: Ça va super bien, les gars. Tout est super. Hey, les gars, on est-tu contents? On est-tu heureux?
8: Ah, moi, je suis heureux dans mon cœur.
7: Moi, les gars, je suis reposé, puis tant mieux. Je suis reposé, parce que j'ai deux gros événements. Ce soir, je m'en vais voir le monde à Willinac. Je passe la soirée avec eux. Mais samedi, dimanche, j'étais à Saint-Tite.
5: À Saint-Tite.
7: Festival Country, mais je suis pas là pour le country, comme tu le sais.
5: Vas-tu mettre des bouchons?
7: Ouais. Non, je suis là parce que ma compagnie map, je suis là-bas pour voir les gens qui vont venir à ma tente. Mais je vais être là.
5: Ta tente aussi va être là.
7: Jeu de mots. Mais salutations aux gens de Saint-Tite. J'ai hâte de vous voir en fin de semaine. Je vais être là samedi, dimanche. Et puis là, heureusement, j'ai l'énergie.
5: Le meilleur chapeau de cowboy, au moins. Tu vas au festival western à Saint-Tite.
7: Avec mes cheveux, hein, ça me fait pas. Puis deux, j'aime pas le country.
5: Je challenge les gens qui seront sur place à trouver un chapeau de cowboy qui fit sa tête à Georges Larac.
7: Ma casquette, c'est 8 et un quart.
5: C'est pas grave.
7: Ça existe pas.
5: C'est sûr que ça existe. Des chapeaux de cowboy. La mode est au cowboy, hein?
7: Ouais, mais
8: c'est complètement
7: pas avec moi, par exemple.
5: Je vais chercher ma fille à son cours de danse.
8: Okay? Ouais.
5: Et j'arrive dans le stationnement, c'est dans un genre de petit strip mall à la Chine, très tranquille. T'sais? Et il y a un bar country qui est là, un bar honky-tonk qui est là, qui est tout le temps vide. Hier, j'arrive là, je pensais que j'étais au Centre Bell. L'action là, du monde, il n'y a pas une place de parking, c'était plein à craquer. Cours de danse en ligne. Tu te rappelles l'année passée, qu'est-ce qu'on a vu à Laval aussi?
7: Oui, à côté de la belle à côté de la belle.
5: Il n'y avait rien, il y avait du monde dehors. On se demandait qu'est-ce qui se passe. Cours de danse en ligne.
7: Le monde marchait.
5: Les gens sont fous les cours de danse en ligne.
7: Entre prendre une marche dehors et cours de danse en ligne, c'est la même affaire. Tu marches, tu mets sur le côté, en avant, sur le côté, en avant, au lieu de marcher en avant quand tu vas prendre une marche dehors. Ça a l'air vraiment le fun.
8: Ah, c'est la folie furieuse, le country en ce moment.
5: Je juge personne. Non, honnêtement, moi, non, ça a l'air juste le pas fun. Pour moi, là. Mais tu sais, comme.
8: Ça a l'air le fun.
5: Tu sais, il me semble une heure, j'ai fait le tour.
8: Dix minutes, j'ai fait le tour en ce qui me concerne.
7: Regardez comme ça sur YouTube, regarde, tu l'as. Ça ressemble, ça ressemble.
8: Ah, t'es bon. Ah ouais, let's go.
5: On devrait en faire un. Non, on comprendrait un petit peu. Ça en prend. Ouais. Moi, j'aime mieux les bolos.
7: Les quoi?
5: Les bolos.
7: C'est quoi ça?
5: Tu sais, les cordes avec le truc que tu te mets dans le cou, là, avec les deux cordes qui pendent comme ça.
8: Tu me niaises quand tu dis que t'aimes ça?
5: Ouais, j'aime ça au second degré, là, mettons.
7: T'aimes ça?
8: Au second degré.
5: Ouais, je trouve ça.
7: Pourquoi? T'aimes ça?
5: Ouais, il y a comme une partie de moi enfouie à quelque part qui aurait le goût d'en porter un jour.
7: Mais voyons.
5: Ouais.
7: Tu veux que tu t'en ramènes un de là-bas?
5: Oui. Tu t'en trouves un, si on te le donne.
7: Achète-le pas. Moi, achète un pour toi, juste pour te mettre en
5: ordre. Ma seule visite à Calgary à vie, j'ai été accueilli par un employé d'une compagnie aérienne que je ne nommerai pas, et il portait le bolo. Je trouvais ça original quand même dans
7: Je suis pas mal sûr qu'il y a des kiosques là-bas qui en vendent. Je vais t'en apprendre
5: un.
7: Si c'est un don,
5: c'est correct.
7: Ben, ça va être un don, là. Je vais te faire un don. Je vais te faire un don.
5: Peut-être que je vais le porter à l'Halloween.
7: Ben là, je t'en achète un, je vais te mettre mardi. Quand j'en reviens mardi.
5: Mais je m'habillerai pas en cowboy complet, par exemple.
7: OK, ben mets ton bolo. Je t'en
5: mettre une chemise avec un bolo.
7: OK, je t'en trouve
5: pas de chapeau de cowboy.
7: Je t'en achète un. Je vais faire un achat là-bas.
5: OK. Si vous voyez Georges en fin de semaine et que vous avez un bolo, faites-lui un don. Pas d'achat. J'achète pas ça. Big, c'est big. Comme une blague.
7: Non, mais ça va être drôle de te voir mais mettre ça.
5: Mettre un beau lot.
7: Je vais rire de toi. Juste de pouvoir rire de toi.
5: Ça serait le fun que tu reviennes avec un chapeau et un beau lot. Comme ça, toi, tu mets le chapeau et moi, je mets le beau lot.
7: Big, il y a pas de...
5: C'est sûr qu'il y en a un qui te fait.
7: Il y a pas de chapeau qui rentre dans cette tête-là. Je te l'ai déjà dit. Mes cheveux, ça prend trop de place.
5: Ben non,
7: ça.
5: C'est fait tresser, là.
7: Oui, mais c'est pas grave. C'est plus Jazzo, check ça.
8: Mais tu ferais un redoutable cowboy.
5: Ah, mais en.
7: Avez-vous déjà vu un noir cowboy?
8: Oui.
5: Oui.
7: Nomme-moi ça un.
8: Ben, je peux pas te le nommer vite de même, mais j'ai déjà vu des films dans des films.
5: Ben, en fait, si tu me demandais un blanc cowboy, je pourrais pas t'en nommer un non plus.
8: Non.
5: Fait que c'est pas une question de noir ou blanc, c'est que je connais pas vraiment le nom de
7: okay.
5: cowboy.
7: OK, point. OK, j'en pose la question. À Saint-Tite, je vais voir combien de noirs dans vos festivals?
8: À Saint-Tite?
7: Oui.
5: Ben, tu vas être là.
8: Moi,
7: Martel.
8: Il y a des dizaines de milliers de personnes qui s'en vont
5: c'est
8: là.
5: Sûr,
7: ouais,
5: ben
7: il y aura
5: ben
7: combien
5: oui.
7: de noirs?
8: Oh, au moins 1000.
5: Ben, j'allais te dire 100. Là.
7: Vous êtes fou!
5: 100, ben oui, voyons donc. C'est quoi cette histoire-là?
7: Moi, Martel, that's it. On n'est pas, des gars de country, non? On ne fait pas de country. Oublie ça. Oublie ça.
5: Incroyable.
8: Mais en plus, Martel, that's it.
7: Puis pas juste ça. Martel. Ben, on est à Saint-Tite. Il n'y a pas de frère à Saint-Tite. Il n'y en a pas.
5: C'est sûr qu'on te pose la question.
7: Il n'y a pas de communauté là-bas. Là.
8: As-tu un stationnement de prévu? Parce que je te dis, ça se peut que tu marches longtemps avant d'arriver sur le site. Hein?
7: Ben,
8: il y a du monde là.
7: Oui, ben.
5: Oh,
7: il y a un endroit, où que je vais, puis après ça, je vais m'apporter à ma tente.
8: OK, OK. Ça. Attends. Okay,
7: non, mais penses-tu que je vais marcher?
8: Je vais voir des portraits. Envoie des photos.
5: On va tous avoir les infos lundi. Hein? Ouais, le compte rendu de Georges à Saint-Tite.
8: Ah, ça va être bon, ça.
5: Il me semble que ouais, c'est un bon topo à faire, ça.
8: Ça va être bon.
5: C'est quelqu'un qui te suit en fin de semaine?
7: Non, moi,
5: quelqu'un
7: je
5: ne
7: fais pas de Twitch. Je ne fais pas ces affaires-là.
5: Quelqu'un qui devrait te suivre pour,
7: pour
5: documenter
7: hein?
5: tout ça. Non, mais c'est quelque chose de bien. Là. Hey, en fin de semaine, les boys, il y a beaucoup de stock. Les premiers matchs du Canadien de Montréal dans les équipes divisées. C'est quand même fou. Là, et rappelez-vous, là, c'est des équipes divisées en fin de semaine. C'est un match, mais deux équipes. Équipe A, équipe B contre Toronto, les deux matchs.
7: Sauf que la seule chose, c'est dépensez pas trop d'argent pour aller voir des matchs en concours. Parce que, comme vous le savez, sur la route, les équipes étoiles n'habillent pas leurs joueurs étoiles. Ils gardent pour les matchs à la maison. Fait que c'est la qualité du hockey que vous allez voir, comparativement à ce que vous allez voir en saison régulière, c'est pas la même chose.
8: Ouais, mais les billets,
7: c'est normal.
8: Ça doit être pas mal plus accessible, ces matchs-là. Là.
7: Non, mais tu sais, des fois, là, ouais. les gens, tu sais.
5: Ouais.
7: C'est cher pareil, Ben.
8: Paye pas 100$ pour ça, là.
7: Oh non, c'est plus cher que ça.
8: Hein?
7: Ben, les billets marchent en concours, ben oui, c'est bien plus cher que ça.
5: Ben, j'imagine que si t'es dans le pit, tu peux peut-être en tirer à 100$, là.
8: Ah, moi, je paierais pas.
7: Moi, je serais surpris qu'il y ait des billets à juste à 100$. Ah, ben.
5: Mais dites-vous une chose, maintenant, les succès du Canadien de Montréal font en sorte que, tu sais, c'est l'offre et la demande, hein. Quand l'équipe allait pas bien en reconstruction, ils essayaient d'en donner des billets puis t'avais de la misère à trouver preneur. Ouais, maintenant, c'est pas la même chose. Ouais. T'as un noyau qui est là, qui est solide, qui gagne en plus.
8: Ouais.
5: Fait que maintenant, si t'as pas de budget, bonne chance.
8: C'est vrai.
5: Puis là, un match hors concours, tu sais pas sur quel alignement tu vas tomber, tu sais pas l'adversaire va être quoi. Tu sais sûrement c'est que ça. Toronto va envoyer ses recrues puis que Montréal va envoyer ses recrues là-bas. Fait que ce sera pas si joli. Alors peut-être qu'on aura les informations, on pourra vous les transmettre aujourd'hui. Et on reviendra aussi sur toutes les différentes combinaisons. Là. On a peut-être plus parlé de Kreider hier puis de Kapanen, mais on regardera sur le reste des combinaisons en défense et à l'attaque.
7: Et puis en passant, pour le gros bliss, on ne l'avait pas dit la semaine passée, les gens qui nous écoutent, dans le site d'Arsenal Media, vous allez pouvoir voir, si vous écrivez le gros blitz, que ça va apparaître à 4 heures. 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Ou, comme Ben l'a dit, si vous allez sur YouTube directement,
8: facile.
7: Vous écrivez le gros blitz, vous allez pouvoir voir le gros blitz de la deuxième semaine.
5: C'est fait, là.
7: Qui est un blitz plus détaillé que le blitz rapide qu'on va faire tantôt à peu près à une heure et quart.
8: Moteur de recherche YouTube, là, le gros blitz, Lara Gonzalez va vous sauter dans la face.
7: À 4 heures. C'est à 4 heures.
8: À partir de 4.
7: À partir de 4 heures, vous allez pouvoir le voir. Puis dans le site web, à côté du titre du gros blitz, ça va apparaître. Parce qu'il y a beaucoup de monde qui savaient pas comment le trouver. Là, on vous le dit d'avance. Ouais. On le sait.
5: Ben, ils étaient pas là. Ils étaient pas là. Mais maintenant,
7: non,
5: si
7: maintenant,
5: vous allez...
7: c'est dans le site.
5: Arsenal Sport. Arsenal Sport au pluriel.ca. Vous arrivez sur la page. On vous vante, là, de toute façon, ce nouveau site web. Vous allez dans la section podcast. Ça aussi, ça vous saute dans le visage, là. Section podcast. Et dans la barre à droite, vous les voyez tous, là. Ils sont là. Alors, vous avez juste à descendre et vous voyez le gros blitz. Vous cliquez dessus. Vous avez même l'option d'y aller avec le format audio ou le format vidéo. C'est très complet. Et, tu sais, vous êtes là. Puis c'est tous les ils sont tous là. Le gros blitz est là. Le pool de luxe, d'ailleurs, également. On poursuit ça lundi pour le deuxième épisode. L'épingle, processus sur le marché, radar. Alors, one stop shop.
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7: J'en reviens pas qu'on oublie nos chandails de foot, Ben.
8: Mais non, mais moi je l'ai, là.
7: Moi, la première semaine, je dis oubliez pas les gars.
8: Ah, puis t'as été gossant solide, là.
7: Oui, oui.
5: Ah, moi, j'ai oublié aussi.
8: Puis vous l'avez oublié.
5: Ben, au moins, j'ai
8: un sport fiable dans cette équipe-là.
5: Sports Illustrated.
7: Moi, j'ai un événement tout de suite après. Fait que c'est pour ça que j'ai pas pensé.
8: OK.
7: Fait que c'est pour ça que j'ai oublié. Mais
5: on devrait quasiment laisser un chandail de foot ici. Ouais,
8: je l'oubliais. Non.
5: Une fois qu'on déménage.
7: Mais t'en sais-tu quand que je mettais le chandail de foot? Puis on se faisait voler, ouais. Ouais.
5: Mais ça fait longtemps.
8: Moi, j'ai failli mettre un hoodie aujourd'hui, là, au lieu de mettre un chandail.
5: Ah,
8: même
5: t'as
8: que
5: le droit,
8: la semaine
5: dernière.
8: Ouais, moi, un hoodie, moi, j'ai chaud là-dedans. Je sais pas comment ce qu'il fait pour toujours être en hoodie.
7: Tu mets un t-shirt puis un hoodie par-dessus.
8: T'as un t-shirt en dessous?
7: Oui, je sais pas comment tu fais.
8: Malade.
5: Non, mais c'est pas si pire, là. Ben, attends, les trois premières semaines, j'étais tout le temps en t-shirt, mais là, il commence à faire 18-19 degrés, c'est frais.
8: Ah, ouais, pas un petit doute.
7: Moi, j'étais là qu'on le tenait à côté encore.
5: Ben, j'ai encore R2-D2, là, dans le postérieur, là. C'est correct.
7: Ouais, mais avec les épaisseurs que t'as, j'espère, là.
5: Ah, il est tout petit, lui, regarde. Il est tout mince, là.
7: C'est quoi les grandeurs que tu prends, là, tes hoodies?
5: Très grand. J'aime ça, oversize, moi.
7: C'est fou, c'est.
5: Ouais, j'aime ça, oversize.
7: C'est quoi, 2X?
5: Ça, c'est un 2X, je pense, ouais.
8: Ah, ouais.
7: Ah,
8: ouais. T'es tout petit.
5: Un XL ou un 2X?
7: C'est quoi? Hein? Tu vas dans les rayons rabais, là? Fait que t'achètes les 2X, là?
5: Ils sont dans les rabais, les 2X?
7: Ben, souvent, ouais, là, les oversize quand ils restent en extra.
5: C'est la mode, oversize, George.
7: Pas vrai?
5: Ben oui.
8: On n'est pas en mode, George. Lui il est tellement tendance.
5: Ben non!
7: Je me dis, je pourrais rentrer dedans, là.
5: Sûrement que tu pourrais rentrer dedans. Tu serais un petit peu serré, mais tu pourrais peut-être rentrer dedans.
7: Non, j'achète des 2X, big.
5: Tu vois?
7: Ça
5: dépend du fit. Quand c'est un slim fit, là, c'est un 2X. Quand c'est un régulier, c'est plus un X. Tu veux vraiment rentrer dans le sizing des.
7: C'est vrai que tu t'habilles quand même chez Uniqlo. Fait que ça, c'est.
5: Non, plus maintenant. Mais pas des artefacts sportifs.
7: Quand j'ai été à Toronto, t'étais tout excité. Uniqlo.
5: Ça, c'est quand il n'y avait pas à Montréal encore. On allait des fois à New York,
7: Washington.
5: La
7: grande grandeur chez Uniqlo, c'est médium.
5: C'est excellent. Non, ça, tu parles de ça il y a quelques années quand c'était pas encore ouvert. Là. C'est une bannière japonaise qui est maintenant au Québec, là, mais à l'époque, il n'y en avait pas. Fait que quand on faisait des voyages à Chicago ou à New York, des fois, j'aimais ça arrêter là-bas, dans ce magasin-là. Je trouvais que c'était.
8: Ouais.
5: Puis là, maintenant que c'est ici, ben, c'est
7: acheter
5: plus,
7: des t-shirts
5: plus facile,
7: de Luke Skywalker, là. Ça va faire. Là.
5: Dit-il avec deux valises parce qu'il était allé acheter des sautes puis des.
7: Mais pas. J'ai pas été chez
5: des souliers, puis.
7: Ouais, mais. Oui, mais. On est une place high-end.
5: High-end. On parlera pas de mode ici.
8: Non.
5: OK, fait qu'on va parler de Canadiens, oui, on va parler de football. Les gars, vous faites vos choix pour le Blitz.
7: Oui,
5: 13h18
7: oui,
5: aujourd'hui.
7: Puis Gonzo, je veux te féliciter, Big, parce que, tu sais, pour le Blitz, je veux te dire, Gonzo, que.
5: Ouais.
7: Même si tu es éliminé au gros pool, tu sais, Ben, il va défendre son équipe, puis ça, c'est un vrai. Tu sais, il faut qu'il défende son équipe. Moi aussi, je vais la défendre. Puis.
5: Mon équipe, tu vas la défendre?
7: Non, la mienne.
5: Ah, la tienne, OK.
7: Ben, moi, j'ai perdu Darnold, oublie pas, là.
5: Ouais.
8: Je prends jamais compte. Moi, le pool serait en jeu, là, d'un match, là. Puis, en principe, sur papier, on se ferait écraser. Je prendrais quand même mon équipe. C'est toujours ça, vous savez.
7: Oui, mais attends.
5: C'est jamais quand la dernière fois que t'étais sur le point de te faire écraser?
7: Ben, admettons que Jalen Hurts se blesse, OK?
8: Ouais.
7: Puis ton
8: corps. Tanner McKee arrive, maintenant.
7: Ouais. Non, pire que ça. Ton corps, c'est.
8: Ah. Andy Dalton?
7: Non, il n'est pas super.
8: Mais là, c'est pas mal ça qu'on a.
7: C'est qui le gars, là? C'est quoi son nom? Le gars de New York, là, qui était avec
5: Tommy DeVito.
7: Ouais.
5: Tommy DeVito?
7: C'est ton corps pour remplacer Jalen Hurts, puis vous jouez contre. T'as les Chiefs.
8: Ouais. Je prends les Eagles. Ben, je prends jamais contre mon club.
7: Oui,
8: jamais.
7: Oui, mais avec la raison, comment tu vas justifier ça?
8: Non, je sais. Je peux pas justifier.
7: Quand on fait gros blitz, il faut justifier nos choix.
8: Oh, je sais,
7: pas
8: mais.
7: Avec mon corps,
8: non,
7: je prends.
8: Mais oui. Moi, je suis pas capable. Je suis jamais capable de faire ça, là, Georges. Jamais. Jamais.
5: Moi, j'ai pris contre mon club là, avec tout ce que j'ai subi dans les dernières années.
8: Pas capable de faire ça. C'est au-delà de mes forces.
5: Bravo, Ben.
8: Désolé. Moi, je suis un vrai, là. Un vrai de vrai.
7: Oui, mais Ben, quand on fait le gros blitz, il faut faire fi de le cœur par rapport à l'équipe.
8: Ah, je sais, mais moi, je suis prêt à perdre le pool.
7: Ouais, mais le monde.
5: Pour prendre ton club.
7: Écoute tes choix. Ouais,
8: mais ils savent. Mais ils savent.
7: Pour faire leur choix.
8: Ouais, mais ils savent que ça n'a pas d'allure, des fois. Mettons que si ça n'a pas d'allure, je prends les Eagles, je le dis.
5: Tu vas le dire.
8: Parce que je suis pas capable d'aller contre les Eagles.
7: Si tu dis ça comme ça, au moins, tu
8: dis OK, OK. En principe, on se fait taper à gueule, mais je prends les Eagles.
7: OK.
5: Si tu dis que c'est un choix.
7: Si tu dis ça, au moins de même. Là, c'est correct.
8: Ouais, exact, c'est ça.
7: Tant que tu le dis.
8: Ben oui, ça, je suis capable de
7: parce
8: dire.
7: Parce que, vous savez, les gars, il y a parce plein que vous savez qu'il y a plein de monde qui attendent notre blitz pour faire leur choix.
8: Oui.
7: Pour leur football.
8: Ouais, il y a une couple qui m'ont écrit que là, ils se fiaient peut-être un peu moins sur nous autres.
7: Non,
8: on a eu une première semaine assez ordinaire.
7: Ouais, pas bon.
5: Ben, ouais, je comprends, mais attends un peu, là. Il y a eu combien de surprises? Il y a eu au moins 4 surprises. Là.
8: Des grosses.
7: Ouais, 10 en 16.
5: Hey, les Rams qui étaient catapultés, genre comme champions, favoris, tout ça.
7: Les Chargers, ça se peut pas.
5: Les Chargers.
7: Moi, c'est pour vrai, là. Si je vois un fan des Chargers, je vais lui parler toute l'année de cette défaite-là.
8: Ben là, t'en as un qui... D'ailleurs, il appelle pas, là. C'est peut-être parce qu'il s'en est pas remis.
7: Ah, ben non, mais Bob, c'est pas remis. C'est sûr, ces Chargers ont perdu. Louis a appelé parce que ses Chiefs ont gagné.
8: Ben oui, c'est ça.
5: Il reste 5026 personnes encore en vie à la semaine 2 de ce Survivor. Alors, et j'ai compris que Greg était mort, lui, avec. Que FX est mort, lui aussi.
8: Première semaine.
5: Ouais, non, FX est encore en vie, puis c'est Olivier Paiement qui est plus là.
8: Et puis Ali connaît sa NFL, là.
7: Non, mais Ben, ça, là, il y a facture chance.
8: Je suis content que tu le dises.
7: Ben, non, les Chargers, on s'entend, je les ai arrêtés, moi aussi, là.
5: Les yeux fermés, voyons.
7: Je suis pas prêt à dire que le monde qui sont éliminés parce qu'on prie les Chargers ne connaissent pas le foot, là. je veux dire, Survivor, c'est de la chance.
8: Ben oui. Tu vois, là, j'ai pris les Eagles en fin de semaine. Mais qu'on joue contre les Titans. Je
7: veux dire, c'est impossible.
5: Les Titans, ça va être long avant que j'y reprenne. Ça va être très long avant que je reprenne les titans. Ouais. Hey, se faire battre par les Jets comme ça, là. Ça va passer. C'est pas vrai que ça va continuer.
7: C'était pas bon, c'était pas bon.
8: OK, les deux Tony aussi, là, le matin, ils sont sortis.
5: Ah ouais, tu vois, bon. Okay. Fait qu'il reste, dans le fond, il reste juste...
7: Il reste qui?
5: Il reste FX, Ben puis George.
7: On est trois. On devrait faire un pari, les trois.
8: Ben, c'est lui qui reste le plus longtemps dans le pool, dans le Survivor.
5: Ouais, qu'est-ce qu'il gagne?
8: Le respect.
5: Le respect.
7: Happy ending.
5: C'est gratuit, le respect,
8: mais y a, ça a une grande valeur.
5: Très grande valeur.
8: Ouais.
5: Très grande
7: Greg,
5: valeur.
7: Tu t'es éliminé, Greg?
0: À cause des maudits Chargers de Bob et Guy.
7: Greg.
5: Ouais, moi avec. Moi aussi,
0: mais
5: c'est les maudits Chargers.
0: On avait déjà dit, tu te souviens, il y a un souper avec les trois gars du tailgate. Toi, t'as rajouté un chandail de toi également.
7: Oui, au gagnant.
0: Fait que si tout le monde...
7: Puis nous autres, on a rajouté un souper aussi pour le gagnant aussi.
0: Bon. Fait que c'est
7: je vais y aller deux fois.
0: Soit deux soupers où on fait un souper toute la gang ensemble.
5: Bah ben ouais.
0: C'est vraiment le fun.
7: Toute la gang.
8: Toute la gang, ça serait bon.
5: Ben oui. Ouais.
0: Tu sais, nous, ça fait 1, 2, 3, 6. 3 plus 3.
5: Ouais, c'est pas payé. C'est levé à quelle heure maintenant?
0: Très tôt.
5: OK. 3 plus 3, ça fait 6.
7: On fait ça.
0: On va rajouter d'autres affaires là-dedans aussi. Là.
5: Ouais. Ben oui, ça va grossir ce paquet cadeau-là.
7: Qu'est-ce qui arrive si je gagne?
5: Comment tu gagnes? Là, on parle des auditeurs. C'est pas toi qui vas le gagner.
0: Là, on va te donner, une belle tape dans le dos, puis on va t'inviter à manger quelque chose de vegan.
7: Veux-tu gager que je gagne?
5: C'est sûr que je gage ce que tu gagnes pas.
7: Qu'est-ce que tu veux gager?
0: C'est sûr que tu gagnes pas, Georges.
5: C'est sûr que tu gagnes pas.
7: Qu'est-ce que tu veux gager? Let's go.
8: Sur les 5 000 qui restent,
5: sur les
8: 5 000
5: ta dernière, c'est sûr que tu gagnes pas.
7: C'est moi qui gagne.
5: Non.
7: Tu veux gager?
0: Qu'est-ce que tu veux gager?
5: Vas-y.
0: Un chandail?
5: Sky's the limit.
8: Un char, une maison.
5: Ouais, cette semaine, il a quand même sorti une maison.
8: Il est rendu à gager des maisons. Un bloc appartement.
5: Combien de portes, Big? Combien de portes?
8: T'as combien de portes dans ton bloc? Moi, en bas de 9, je veux rien savoir. Je veux 9 portes.
5: C'est même pas rendu une maison. C'est passé d'un chambail à un char à une maison à combien de portes?
8: Un bloc appartement.
5: En 3 jours.
7: C'est un avion.
0: La seule affaire pour gagner un chandail, c'est si tu gagnes le Survivor ou non.
8: C'est ça?
0: Si tu gagnes pas le Survivor, j'ai un chandail.
5: Ouais.
8: Non, t'as un bloc. Un bloc appartement.
7: Un bloc.
0: On va régler ça en pause.
7: OK, en pause.
5: Comment ça a été tourné un petit peu?
7: Check avec tes finances.
8: Tu veux juste un 6? OK, papa, un 6 pas.
5: Les gars, c'est mon comptable. Ouais,
7: niaise. Niaise,
5: c'est sûr.
7: Mais pour vrai, la gageure du chandail de Jordan Gonzo, ça, c'était.
8: Ah non, ça
7: c'était incroyable.
8: Même moi, je filais pas bien pour mon chum Steph.
7: Oh, man. Tu sais, la série, là. Il voulait pas venir à Edmonton dans la série parce qu'il voulait pas voir les Oilers gagner parce qu'il se sentirait pas bien. Il a dit qu'il pourrait pas célébrer.
5: Jamais j'aurais pu célébrer un.
7: T'imagines-tu ça? Ben, comment ça aurait été incroyable.
5: Les gens m'en parlent encore.
8: Il n'y a pas eu de fun, là. Il n'y a pas eu de fun.
7: On a tellement ri, là.
5: Ouais, toi, tu riais. Toi, tu riais. Moi, je riais jaune, mettons. Ouais. Je riais bien jaune.
7: C'était le fun, ça, avec ça.
5: Ouais, ouais, pas tant. J'aime mieux ma vie aujourd'hui. J'aime pas mal mieux ma vie aujourd'hui. Ouais, ratez pas Jean-Luc qui va être avec nous aussi un peu plus tard à l'émission à compter de 13h.
7: Il va nous parler de ski?
8: De ski?
5: De ski?
7: Jean-Luc Brassard?
8: Non, Jean-Luc Grandpierre.
7: C'est le mot.
8: Ah, OK, ouais.
7: C'était pas bon?
8: Non, pas tant.
5: Non.
8: T'en as des bien meilleurs, vous allez l'entendre dans le montage.
5: Ouais, qu'est-ce que t'as mis au four cette semaine?
7: Pourquoi tu fais ça?
8: Non, mais t'en as des bons.
5: Ben oui, le bonus, c'est
8: ton tour du chapeau, là. Tu l'as dans le montage aujourd'hui.

0: faire ça à Saint-Lambert. Tu peux plus taper ça à la table. On va mettre des coussinets sur la table. Tu pourras plus faire ça dedans.
1: Ah. C'est juste avec moi que c'est serré.
2: Oui, oui. Pas pire pour ça.
0: Je
2: ouais.
0: pense qu'on va aller en pause là-dessus. Ouais,
1: on
0: va aller en pause. Et au retour, oui, on revient sur les alignements du Canadien de Montréal pour les matchs du week-end. Allez-vous regarder ça, les matchs en fin de semaine? C'est des matchs hors concours, mais en même temps, je veux dire, il y en a moins cette année. Ben, on risque d'accélérer aussi le processus.
1: Il faut qu'on les regarde.
2: Vous n'avez pas le choix. Vous êtes des experts.
1: On n'a pas le choix, mais.
0: Je parlais plus aux gens qui sont à l'écoute. T'sais.
2: Personnellement, mais, je regarde du football.
0: Oui, mais il y a moins de
1: dimanche, temps. Dimanche, c'est quoi? Red
2: Zone.
1: C'est sacré. Là.
0: C'est sûr.
2: Il y a la maudite bonne NCAA et les Alouettes ce soir. Non, moi, je suis football en fin de semaine.
0: C'est encore football.
1: Qu'est-ce que tu manges, toi, pour les matchs de foot?
2: Pendant les matchs de foot, ouais. Ça dépend. Là. Tu vois, là, j'avais peut-être l'intention d'être dans le style fruits de mer ce soir.
0: Fruits de mer?
1: Toi, qu'est-ce que t'écoutes, Gonzo, les matchs de foot?
0: Qu'est-ce que j'écoute ou qu'est-ce que je
1: mange? Qu'est-ce que tu manges?
0: Moi, je vais vous le dire, c'est rare que je peux les écouter live. Donc, souvent, moi, j'enregistre et je récupère le soir parce que la fin de semaine avec les enfants, j'aime ça pouvoir être dehors un peu, mais... En fin de semaine, dimanche, c'est le party de fête à mon gars chez nous. Fait que ce sera pas de football.
1: Moi, je vous encourage pendant les matchs de foot de manger des crudités.
2: Des crudités?
1: Oui.
0: Ben, c'est tout le temps, là.
2: Oui, il y a toujours des crudités.
1: S'ils sont pas bonnes.
0: Ah, non.
1: Si vous faites on se fait crudités,
2: ça se peut pas. Veux-tu faire la pause?
0: Hey, attends un peu. Juste avant d'en avoir.
2: Pas encore ce maudit gag, là.
0: Non, mais là, ils pensent que vu qu'on est sur toutes les stations haut, il y a des gens qui sont comme en contact.
2: Ils sont pas
0: avec
2: au courant.
0: Ils sont pas au courant encore.
1: Ils ont jamais entendu.
0: Je tiens à m'excuser personnellement pour ce que vous venez d'entendre et ce que vous venez de vivre.
1: Mais attends. Je l'ai volé à François Pérusse, l'album du peuple.
0: Je comprends. C'est juste que des doublons, là.
1: Oui, mais ils ont jamais entendu celle-là.
0: Ben, ils l'ont entendu parce que François Pérusse l'a fait il y a 20-30 ans.
1: Oh, mais ils s'en souviennent peut-être plus, là.
0: Mais lui, il le faisait en joke, tu comprends?
1: Ben, moi, je vais faire un
0: joke. Toi, tu le fais au premier degré. Mais ce qui est le plus drôle dans tout le gag, c'est toi qui s'esclaves suite
2: à chaque fois. À chaque fois, il rit comme
0: c'est
2: un gars.
0: C'est ça qui est drôle. C'est même pas le gag.
2: Il la trouve encore bien drôle.
0: C'est lui qui rit de son propre gag. Qui a été fait pendant 12 fois.
1: Donc, il y a au moins une personne qui rit.
0: Ben, moi, tu me fais rire.
2: Ben, nous autres, tu me fais rire.
1: Je me fais rire parce que je riais. Si je riais pas, ça marcherait pas.
0: Non. Si tu riais pas, ça marcherait pas.
2: Comme si t'avais pas ri à Dallas, à Philadelphie, quand t'avais ton chandail des Cowboys, d'après moi, t'aurais mangé une volée.
1: Ouais, ça, oui, par exemple. Ça Gonzo. Steph
2: aussi. Gonzo. On serait peut-être mort, toi et toi.
1: Si on. Gonzo.
0: Pas toi, quand tu portais les Eagles, toi. T'étais
2: comme ça. Ouais, mais je m'en serais mêlé.
1: Gonzo, quand le monde s'insultait à ça de notre face, puis on riait, si on n'avait pas ri.
0: Ouais.
1: Si t'avais juste poussé quelqu'un parce que c'était collé à ta face trop.
2: Moi, je te le dis.
1: On était mort.
2: Avec vos chandails des Cowboys à Philadelphie. Les Cowboys gagnent. Mais là, les Eagles avaient rossé en plus les Cowboys.
0: Ouais.
2: Les Cowboys gagnent, vous riez pas, puis vous êtes un peu, tu sais, arrogant. Ça se peut qu'on soit pas en onde en ce moment.
1: Ouais, je suis d'accord avec toi.
0: Je tiens à rectifier quand même ce qui vient d'être dit.
1: Je suis d'accord avec toi.
0: On s'entend que quand ils viennent nous narguer comme ça, moi et Georges, si t'as le choix à faire, c'est sûr que c'est moi la cible.
2: Ouais, mais attends une minute, là, Georges a beau être costaud, là, et s'il se met 50 dessus.
1: Non, mais raison. Si, quand le monde venait nous insulter, on riait. Ici, il fallait juste qu'on pousse quelqu'un parce qu'on sentait leur position. Parce que quand t'insultes à ça de la face, quand t'as un des Cowboys, man, t'as goût de le pousser. Mais je sais que si on le pousse, on est mort. Là. Fait qu'on faisait rien. On faisait juste rire. Fait qu'on a accepté les insultes.
0: J'étais sur le bord des fois d'avoir mes mains sur le bord de mes lunettes.
1: Ouais. Tu sais, il y avait quand même des milliers de personnes. C'est bien beau, t'recule, là, mais là... Uh-huh. Puis toi, t'aurais sauté dans le tas.
2: Ben oui, mais je serais mort aussi.
1: Mathieu Nantel, t'aurais sauté dans le tas.
2: On serait tous morts, les quatre.
0: On était quatre.
1: Ouais. Mais t'aurais sauté dans le tas?
2: Ben oui, si je vois mes chums en train de se faire fesser dessus, j'aurais pas pris des photos. Hey, j'étais là quand Georges est mort!
0: Je vais filmer les gars. Regardez. Comme ça, on l'a envoyé à la police!
1: Ah, voyons. Hey, j'ai jamais fait autant insulter de ma vie. Jamais. c'était vraiment calme d'avoir fait ça.
2: Ben ouais, mais ouais.
1: Hey,
0: on l'a fait, on est allé, on est revenu, on en parle aujourd'hui.
2: C'est fait, c'est une belle anecdote.
1: D'ailleurs, le stade de Philly a été voté comme le pire, le plus dangereux de la NFL. Tu viens, le sondage qui est sorti?
0: Le plus hostile, ouais.
1: Puis nous autres, on s'en va mettre le chandail de l'équipe adverse, d'une équipe qu'on n'aime même pas en plus, puis du joueur qu'on déteste le plus dans la NFL.
2: Je rappelle qu'il y a 5 minutes, on vous avait dit que vous étiez en retard.
1: Ouais, mais on est plus qu'on est en retard.

0: Non, mais grave. Attends un peu, j'ai comme un trou de mémoire. On n'a pas fait la pause, puis on est revenu.
1: Ah, non, la pause n'est pas faite.
2: Ouais, on est vraiment.
0: Non, il va en pause. Au retour, Canadiens Leafs en fin de semaine.
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6: Vous savez qu'on brainstorm tout le temps pendant les pauses et on vient de... Ça vient de comme nous frapper. Dans une semaine, jour pour jour, vendredi prochain, ce sera la dernière émission de Larac Gonzalez de l'histoire sur la rue Laurier. Puis je sais pas pour vous les boys, mais... Ça commence à me rentrer dedans.
7: Oui.
6: Hey, ça fait longtemps qu'on est dans ces bureaux-là.
7: Mais
6: on a hâte d'arriver à Saint-Lambert, oui. Mais on enterre quand même une grande portion de notre vie. Donc, vendredi prochain, il faudrait faire quelque chose de spécial.
7: Peut-être ramener BBC, Martel. On sort de la cuisine puis on gâte nos auditeurs les 50 premiers, quelque chose comme ça, pour une dernière fois ici. On va faire de quoi pour les auditeurs qui viennent à la station?
6: Ouais, on est ouvert aux suggestions également là, sur le chat, sur YouTube. N'hésitez pas. On est ouvert, mais on aimerait bien souligner cette dernière émission de quelconque façon.
8: Au pompier R2D2.
7: Puis le monde, peux-tu ramener des objets s'ils viennent?
6: Non, ça, on n'a pas voulu.
7: Ah, mais ils pouvaient pas.
6: Le côté légal. Ouais, le côté légal, les assurances. Sinon, on aurait fait ça. En fait,
7: mais la poussière, ça, ils peuvent-tu?
6: Ça, ils peuvent la ramener.
7: Là, on fait des sacs de poussière là, d'ici là, pour nous commémorer.
6: Ça, ils peuvent.
7: Les 14 dernières années, qu'il n'y a jamais personne qui a passé un coup de balai.
6: Parce que sachez que c'était ça un peu notre idée initiale. Là. C'était que vous puissiez entrer ici et vous servir dans les meubles qu'on va laisser partir.
7: Ouais.
6: Mais malheureusement, à raison des assurances, ça n'a pas été passé au conseil.
7: Cette table-là est solide en crime.
6: Est-ce qu'elle reste, elle?
7: Elle est solide, cette table-là.
8: Ça,
7: hein?
8: ça fait pas le voyage, je sais.
6: Je comprends, mais il n'y a pas de
7: cette table-là, je l'aime, par exemple, elle est solide.
6: Devrais la ramener chez vous?
7: J'ai tellement vargé dedans, là.
6: C'est vrai que tu as frappé dessus souvent.
7: Ouais.
6: OK. Chez le Canadien de Montréal, les boys, on a beaucoup parlé de Chris Kreider avec Suzuki et Caulfield hier. On a parlé de Kapanen également avec Slaff et Demidov. Pour ce qui est des autres combinaisons, Georges, pour la fin de semaine, il y en a un hier, on n'a pas eu le temps beaucoup d'en parler, mais je serais curieux de t'entendre là-dessus, puis je pourrais poursuivre. Bolduc avec Dach au centre et Texier. Est-ce que ça veut dire qu'on tente une dernière fois d'utiliser Kirby Dach au centre? Je me l'explique un peu... bizarre, je te dirais.
7: C'est pas vrai, Big. Moi aussi, je la comprends pas, celle-là, de l'expérimentation de Kirby Dach au centre. Je comprends pas. Tu sais, on regarde nos joueurs de centre qu'on a, là. Tu sais, je pense que ça à 4, je vois beaucoup plus Dano avec Anderson que Dach comme quatrième.
6: Mais Dano et Anderson sont là avec Florian.
7: Ouais.
6: Fait que, tu sais, mais... ça, c'est bien de pouvoir essayer Florian avec ces deux-là.
7: C'est de là que, tu sais, on en parlait hier. Est-ce que. Moi, je pense qu'il va y avoir un mouvement de personnel, Big. C'est pas logique. Il y a quelque chose qui marche pas.
6: Il y a beaucoup d'attaquants.
7: On a trop d'attaquants. Puis, tu veux une vraie 4. Tu peux pas mettre deux joueurs de centre. Tu peux pas mettre Evans puis Dano sur le même trio, là. Deux joueurs de centre sur le même trio.
6: On va compléter en le disant, pour ceux qui les ont pas devant eux, là, New York est à l'aile avec Evans et Bérard. Donc, si tu utilises Dano au centre et Evans au centre, ça veut donc dire que Dach est pas là parce que c'est Suzuki. C'est Kapanen, c'est Evans et Dano, des 400.
7: On s'entend, Bérard, il est là, mais ce trio-là, ça va être Evans avec Bolduc et New Hook.
6: OK.
7: Right?
6: Ben, si tu fais ça, ça veut dire que Doc et Texier vont bumper Florian?
7: Oui. Encore une fois, on va avoir une année, pas un vrai, un vrai quatrième trio.
6: Mais en partant le camp et en mettant Florian qui est là avec Dano et Anderson, t'affiches tes couleurs quand même en montrant Florian qui, d'un, qui se bat, puis de deux, que t'aimerais ça avoir ce type de trio-là. Parce que Florian avec Anderson sur une 4, ça peut devenir ça, intéressant.
7: Ça serait bon, mais on a trop de joueurs en ce moment.
6: Exact,
7: on a trop. Il faut que tu t'en débarrasses, c'est pour ça. Fait qu'on, c'est pour ça que je pense que on a au moins un attaquant de trop, puis je serais pas surpris qu'on fasse une transaction. Pense-y, Vig. Il faut que tu aies une vraie 4. Florian avec Anderson, Dano, là, tu as une 4, t'sais, une 4 d'énergie qui peut faire des flamèches. Tu as besoin d'avoir ça. Surtout dans la division dans laquelle on est, puis les joueurs, comment ils sont nantis contre qui on joue.
6: Je comprends, mais tu échanges, mettons, un attaquant. Tu sais, puis le Canadien de Montréal va souvent dire, ah, il y a des blessures, il y a ci, il y a ça. C'est quand même un luxe pour le Canadien de Montréal, puis je dis luxe entre guillemets, là, d'avoir un numéro 13 qui s'appelle Texier ou Dak.
7: Ouais, mais bien, Dak, là, il est en santé, là. On peut-tu l'échanger quand il est en santé? Avant qu'il se blesse?
6: Il n'a pas joué encore.
7: Je comprends, Big, mais tu veux-tu prendre une chance qu'il se blesse?
6: Penses-tu vraiment qu'il y a une équipe qui va aller le chercher sans qu'il ait joué encore?
7: Oui, il y a des équipes qui sont intéressées.
6: Oui, en raison de sa charpente.
7: Les Oilers sont intéressés à Kirby Dock.
6: Mais ils ont le frère.
7: Non, mais c'est pas à cause du frère, mais il était intéressé. Il y a des équipes, Gonzo, qui
6: oui,
7: vont.
6: Oui, mais après...
7: C'est parce qu'en ce moment, il ne va pas coûter trop cher, mais le Canadien, c'est pas une affaire de prix, c'est une affaire de... T'as trop de joueurs, là.
6: Je comprends, mais qu'est-ce que tu vas avoir en retour de Kirby Dock?
7: Non, mais Gonzo, pour vrai.
6: Rien à voir, là.
7: Gonzo, si on y va de façon sérieuse, OK? Ligne de centre du Canadien. Suzuki Kapanen, t'es correct avec ça?
6: Ben ouais, on pensait que c'était New Hook.
7: Même si on pensait que c'était
6: New Hook, ouais.
7: Après ça, Evans, troisième centre avec New Hook puis Bolduc, t'es d'accord?
6: Très bon trio.
7: OK. Quatrième, qui tu vas au centre, Dak ou Dano?
6: Ben là, c'est poser la question.
7: Bon, ben arrête de niaiser. Bon, Dak, c'est le gars trop.
6: Honnêtement, comme je te disais, puis
7: on va avoir Kirby Dock comme 13e attaquant pour commencer l'année.
6: Puis on verra. Moi, c'est pas l'affaire si c'est un 13 ou c'est pas un 13. Ce qui m'intrigue le plus, c'est de le placer au centre.
7: Oui, mais ça, je comprends. C'est ça. Je la comprends pas, celle-là, pourquoi on le met au centre.
6: Si t'as New York avec Evans et Dock à la place de Bérard,
7: c'est déjà mieux.
6: Je suis comme, OK. Ouais.
7: Ben, non, mais ils vont pas faire ça. C'est Bolduc qui va être là. Bolduc va se troisième.
6: Oui, mais tu comprends-tu? Puis t'avais voulu mettre, mettons, Bolduc sur un autre trio avec Texier puis un autre joueur de centre.
7: Ouais.
6: Dans différents essais, parce qu'ils vont vouloir faire des essais puis peut-être équilibrer les forces pour les matchs. Là, mais...
7: Qui joue avec Dano Anderson, Big? Texier ou Dak?
6: Ben, je pense que ça va être Texier.
7: Ils feront pas ça, Big. C'est sûr que le Canadien ne va pas faire ça. Texier est plus facile à tasser. C'est sûr qu'il met Dak.
6: Les deux premiers trios, on ne les touche pas. Okay?
7: Ouais,
6: le troisième, tu as dit, c'est Evans avec New York et Bolduc.
7: Oui.
6: Puis Dano Anderson puis Texier.
7: Ben, moi,
6: c'est ça?
7: C'est ce qu'on ferait, moi puis toi. Mais les Canadiens vont mettre Kirby Dock.
6: Fait que tu penses que Texier est le 13e?
7: Oui. C'est pas ça que je ferais.
6: Florian.
7: Il est pas là. Peut-être 14e.
6: Ah, ils ne garderont pas 14?
7: Il ne sera pas là, il va être éminent.
6: Tu vas garder 7 défenseurs.
7: À part si Dock s'en va. On a trop de joueurs. Non, mais Big.
6: Faudrait qu'on mette une question là-dessus.
7: Il y a combien. Attends, sur YouTube. OK, mets ça. Sur YouTube, est-ce que Kirby Dock est joueur de trop?
6: Non, mais en fait, on préfère voter. Est-ce que c'est Dock ou Texier? Ou Florian, ou tu sais.
7: OK, ça va un joueur à mettre dans le top.
6: Parce que dans le fond, le 13e, c'est qui, là? C'est...
7: OK, c'est qui votre 13e attaquant, Dak ou Texier?
6: Qui va écoper, dans le fond? C'est qui le 13e? Est-ce que c'est Dak ou c'est Texier?
7: Non, mais attends. Est-ce que on pose la question en c'est quoi votre choix ou ce que l'équipe va faire? Parce que c'est deux choses différentes. Qu'aimeriez-vous voir écoper comme 13e attaquant, Dak ou Texier? Ça, c'est différent parce qu'on sait ce que l'équipe va faire, mais. Vous, là, à la maison, là, qui vous pensez qui mérite d'être le 12e et 13e attaquant?
6: Ben, le 13e, ça.
7: Bon, selon vous.
6: C'est Dak qui va gagner le sondage.
8: Texier ne mérite pas en tout de se faire tasser.
7: Non!
8: Mais il va se faire tasser pareil.
7: Par l'équipe, mais toi, mais tu vois.
8: Mais moi, mon choix, c'est Texier.
7: Moi aussi.
8: Oui.
7: Toi aussi, Gonzo?
6: Ton choix pour jouer.
7: Pour jouer.
8: Oui,
6: moi aussi.
7: Moi aussi. Fait que pose la question, ce serait quoi votre choix entre Dak et Texier pour 12e attaquant pour jouer? Pas ce que l'équipe va faire, votre choix. Moi, je suis pas mal sûr que le monde va dire...
6: Texier.
7: Ouais. Non, ça peut pas être Dak.
8: Non.
6: Je vais aller plus loin. Je pense que si tu fais le choix de réponse... Regarde bien, PO, qu'est-ce qu'on va faire? Qui est votre 12e attaquant, OK? Dak, Texier ou Florian.
7: Ah, ça, c'est bon.
6: Puis d'après moi, c'est Florian qui gagne.
7: Qui est votre 12e attaquant? Ça, c'est bon.
6: D'après moi, Florian à cause plus... de l'élément
7: La syntaxe, c'est encore plus facile. T'as moins de chances de faire des erreurs à l'écrivant comme ça.
6: Ben non, il y a eu des cours de français cet été, ça a l'air.
7: Pas vrai?
6: Ben
7: bravo.
6: Non.
7: Ta grand-mère t'a acheté un Becherel? That's it, big. On est tight.
8: Ouais, ça serait Florian, moi aussi, je pense, le choix okay, populaire.
6: Attends un peu. Moi, mon choix reste Texier
7: moi
6: pareil.
7: Moi aussi, ça reste Texier pareil.
8: Moi aussi.
6: Mais le choix populaire
8: ouais. Florian.
6: Je pense que Florian va gagner.
8: Ah, oh, bien sûr.
7: En passant, il vient de me taxier, puis il me dit merci de... Ah, là, vous faites exprès.
8: Attends.
7: Moi, j'attends
8: le signal.
6: Tu irais là-dessus,
8: toi? Ben, t'as un 9. Tu flirtes avec le 10.
7: Gazo, c'est exprès. Tu joues un personnage, là.
6: Ah non, mais...
7: Spontanéité. On point. C'est écœurant, ça.
8: Qu'est-ce que les gens donnent sur la messagerie texte et sur YouTube? Est-ce qu'il y a des notes?
6: C'est bien plusieurs qui l'ont juste pas vu passer.
8: Non, ils l'ont pas entendu.
7: Ils l'ont pas catché.
6: Il y a un 2.
8: Il y a un 2.
6: 0.
7: C'est à cause de ta réaction.
6: 7.
7: Ta réaction va beaucoup. Oublie ça. Ta réaction, Gonzo, ta réaction dicte comment le peuple répond.
6: Hey, j'ai regardé Ben, là. J'étais sur le point, là.
7: Oui, mais comment vous réagissez détermine comment les gens vont réagir. Si t'avais crié, puis là, ça, tout le monde aurait écrit 10. Le monde. Vous êtes leur poux, tu comprends? Ils vous écoutent énormément. Vous influencez le vote du peuple.
6: J'avoue que c'est timide un peu. Il y en a quelques-uns. C'est parsemé, là. Mais tu sais, c'est même
8: de
6: pas
8: toute façon,
6: poudré,
8: hey, cette semaine, t'en as eu.
6: Ah oui, ben oui.
8: Pas mal. C'est ta meilleure semaine à vie.
7: Ouais, mais là.
8: Ta meilleure semaine à vie.
6: À vie?
7: Ouais, mais c'est pas comment.
8: À vie?
7: C'est pas comment on commence, c'est comment on termine, puis je termine mal en crime.
6: Attends, c'est pas fini?
8: Sa meilleure semaine.
7: C'est pas fini.
6: Presque une heure et demie quand même.
7: C'est
6: là.
7: Pas fini.
6: Il y a eu une semaine là, où il y en avait écoute, là, le mayonnaise puis barbachev.
8: Barbachev, ouais, mais c'était pas dans la même semaine.
6: Non?
8: Non.
6: Dans ma tête, c'était très condensé.
8: C'était pas loin, mais c'était...
7: La mayonnaise, c'était saison régulière, barbachev.
8: Mayonnaise.
6: Ah ouais, je pensais que mayonnaise, c'était aussi en...
8: À chaque fois que je vois Matthew Nice maintenant, j'ai comme...
6: Je pense à mayonnaise.
8: J'ai toujours le gag qui me revient.
6: Merci.
8: Je pense à son frère.
6: C'est très serré pour le... On vous invite à aller voter BPM Sport sur YouTube. On vous demande qui est votre 12e attaquant chez le Canadien de Montréal. Vos choix, Kirby Doc.
7: Mais tu vois, les gens sont...
6: Alex Texier et Florian Jacquet.
7: Les gens sont comme nous, là.
6: C'est ça, très partagé.
7: Texier premier, 42.
6: Mais tu vois, si on revire la question de bord, on disait qui est le 13e attaquant qui aurait gagné le choix populaire. C'est Kirby Doc, là, parce que Doc est là à 14%. Donc, s'il n'est pas 12e, ça veut dire qu'il est 13e.
7: Ouais.
6: Il a perdu beaucoup de...
7: Hey big, le monde, il vote Florian avant Kirby Doc.
6: Oui, Georges, les gens, ils veulent une identité sur une carte avec un gars. Un gars qui va varger de partout, qui va compléter sa mise en échec.
7: Je vais te dire, puis je vais être honnête avec vous autres, c'est ce qui m'impressionne le plus avec ce sondage-là?
6: Quoi?
7: Les gens qui comprennent l'importance d'avoir une vraie identité sur la carte. Ben. On a parlé de ça pendant des années. Quand vous dites Florian, là, vous comprenez... Qu'avoir un Evans, un Dano à l'aile, ça a 4, un Kapanen à l'aile, ça a 4, ça ne marche pas. Non. Si t'as Anderson puis Florian, ça a 4, comment que ça brasse, comment que ça dérange l'adversaire, un peu comme le quatrième trio, là. Tu sais, t'avais Martin puis Tsidikas, là, avec Landers, là. Ouais. Comment que ce trio-là était le meilleur quatrième trio de la ligue, tu viens?
6: Georges, est-ce que Texier est un joueur de quatrième trio?
7: Non.
6: Ben voilà. C'est...
7: Mais bravo.
6: Il va être là, oui, parce que le Canadien de Montréal commence à avoir des options, mais.
7: Bravo à tous ceux qui comprennent l'importance d'avoir un gars comme Florence à 4 avec Anderson. Vous connaissez le hockey.
6: C'est dit.
7: Ouais.
6: Hey, au retour, le Canadien de Montréal est maintenant parmi les favoris pour remporter la Coupe Stanley. Il y a même un gars sur le LNH.com cette semaine qui a fait son power ranking et dans les équipes aspirantes, il a mis le Canadien numéro 1, favori. Pour remporter la Coupe Stanley. Faites l'exercice à la maison et on vous la pose la question aujourd'hui. Il se retrouve sur à quel rang le Canadien de Montréal sur votre liste? On va tenter de faire un top 3, un top 5, un top quelque chose dans deux minutes. La

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14: Bon, c'est le temps des prédictions. C'est le premier match du Canadien de Montréal en fin de semaine contre les Leafs de Toronto. Et d'ailleurs, bien curieux de voir les alignements pour ces deux matchs-là. Mais maintenant, c'est le temps des prédictions, les boys. Et suite au carré d'as, on voit que le Canadien se retrouve souvent dans le top 7, dans le top 5, dans le top 3 des équipes aspirantes. Sur la NHL.com, il y a plusieurs analystes qui ont dressé leur top 10. Et il y en a même un qui a mis le Canadien numéro 1 en avant de l'Avalanche, en avant des Panthers, des Hurricanes, de toutes les autres équipes. Est-ce que le Canadien est maintenant ou appartient maintenant au top 5 des aspirants pour la Coupe Stanley cette année, les boys? En plus, avec l'ajout d'un Chris Kreider, je sais que ça a amené beaucoup plus de confiance aussi chez certains partisans. Est-ce qu'on peut dire que maintenant, le Canadien se retrouve parmi les favoris?
15: Ouais, oui, Gonzo, on peut dire ça.
16: Bien oui.
15: On peut dire ça facilement. Top 5, c'est, je trouve pas ça fou du tout, même de dire ça. Mais quand je regarde l'ajout de Kreider, puis comment que les Demidov et compagnie vont avoir encore plus d'assurance, vont être encore plus forts cette année. Puis je pense pas que le Canadien a terminé aussi ses emplettes. Bien, le Canadien, là, à défensive et dans les nets, là, c'est exceptionnel qu'est-ce qui est arrivé l'année passée, ce qu'on a vu. Puis si on a une équipe qui reste en santé puis Goulet revient, là, je suis même pas gêné de dire bien, que le Canadien peut sortir de l'Est. C'est parce que dans le fond, là, dans l'Est, là, tu regardes ça, OK?
14: Qui sont les forces dans l'Est?
15: Les Caps puis la Floride. Tampa, pour moi, sont rendus trop vieux. Ils sont plus vraiment une menace.
14: Caroline est encore là.
15: Oui, Caroline est là.
14: Caroline,
15: Caroline, elle est là, puis ils sont fatigants, Caroline.
14: Dites-vous une chose. Pour les preneurs au livre, les deux équipes favorites, les deux équipes sont au top. C'est les Panthers et les Hurricanes.
15: Ouais.
14: C'est deux équipes de
15: l'Est. Hurricanes, j'ai oublié les Hurricanes, là. Les caps sont gros, ils vont être fatigants, mais je les vois pas à long terme gagner. Je les vois pas sortir de l'Est. Les Panthers peuvent.
14: Ben oui, ils peuvent.
15: Mais c'est sûr que j'ai hâte de voir.
14: S'ils restent en santé.
15: J'ai hâte de voir leur gardien de but, comment il va être.
14: Sais.
15: C'est quand même un bon gardien, là.
14: Ouais.
15: Il n'a pas besoin d'être comme Price, mais s'il est juste correct, Markstrom.
14: Mais il a besoin d'être en santé.
15: Oui, il faut qu'il soit en santé. Mais s'il est correct, ils ont toute une équipe, c'est sûr, puis ils sont reposés.
14: Ouais.
15: Mais la Caroline, cette équipe-là, avec l'échec avant qu'ils ont, là, comment ils ont battu les équipes des séries, cette équipe-là est fatigante.
14: Non, mais pas juste ça. Mais, là, maintenant, elle a gagné.
15: Quand tu te rends loin aussi, c'est taxant pour le corps.
14: Ouais.
15: Fait qu'oublie pas que le style de jeu qu'eux, ils ont.
14: En plus.
15: Tu sais, après, quand tu es rendu loin de même.
14: C'est
15: plus dur de répéter.
14: C'est sûr.
15: Les Canadiens sont jeunes, ils ont faim. Tommy Kreider qui est là. Admettons que tu rajoutes un élément au centre, tu peux gagner cette année. Tu pourrais.
14: Mais ça veut pas dire que le Canadien de Montréal va pas aller chercher un défenseur également à la date limite des transactions. Là, t'sais. T'sais, peut-être que quelques petites emplettes.
15: Ouais.
14: Tu comprends-tu?
15: Ouais, mais en ce moment,
14: selon ce qui
15: presse,
14: se dessine.
15: En ce moment, ce qui presse, pas un défenseur, c'est un joueur de centre.
14: Moi, j'aimerais une chose, puis ça va dépendre de la santé des gars. Si Goulet reste en santé, c'est correct, t'en as un partner. Mais est-ce qu'on peut laisser Lane Hudson à gauche cette année? L'année passée, il y en a eu combien de partenaires, Lane Hudson?
15: C'est vrai.
14: Il a joué avec Madison, il a joué avec Dobson, il a joué avec Jack Eye, il a joué avec Struble, il a joué avec Carrier.
15: C'est fou comment ça n'a pas trop affecté sa production quand même.
14: Je sais, mais quand on sortait les stats, quand il jouait à droite, c'était pas mal différent quand il jouait à gauche.
15: T'imagines-tu si on donne un partenaire stable puis que toute l'année?
14: Mais on devrait, man. C'est ton joyau, c'est ton. Tu sais,
15: Makar, là. Toujours tout le temps.
14: Puis je comprends que le shutdown, c'est Dobson-Madison. On les a mis ensemble, puis c'est des gros cobus de minutes.
15: Ça marche, ça fonctionne.
14: T'sais, éventuellement, il va falloir en trouver un. Mais tu sais, est-ce que c'est Goulet? Est-ce que ça va être éventuellement un gars comme Ryan Backer?
15: T'as pas répondu à la question. Toi, tu mets-tu top 5 aussi?
14: Top 5, oui. Mais pour rester sur les preneurs au livre, savez-vous, le Canadien de Montréal est classé combien pour gagner la Coupe Stanley?
15: Oui, premier.
14: Non, les premiers, c'est les Panthers et ensuite, c'est les Hurricanes.
15: Ah, pas vrai?
14: Ouais.
15: Troisième?
14: Ben?
16: Yeah.
14: Dixième!
16: Hein?
15: Dixième?
14: Voulez-vous que je vous nomme les équipes devant le Canadien de Montréal?
15: Je suis pas d'accord, mais vas-y.
14: Les Panthers?
15: Oui.
14: Les Hurricanes?
15: Oui.
14: L'Avalanche?
15: Oui.
14: Les Oilers?
15: Oui.
14: Les Golden Knights?
15: Oui.
14: Tampa Bay?
15: Oui.
14: Le Wild?
15: Oui.
14: Les Caps?
15: Oui.
14: Les Stars?
15: Oui, moi, je suis pas d'accord.
14: Et le Canadien est dixième.
15: Je suis pas en tout d'accord avec ce classement-là. C'est n'importe quoi.
14: Je place quand même les Panthers en avant du Canadien de Montréal.
17: Oui.
14: C'est une équipe qui a gagné, c'est une équipe qui est reposée, c'est une équipe qui est profonde. T'ajoutes Brady Tkachuk à tout ça en plus. Oui, t'as changé de goaler, mais tu sais, pour moi, les Panthers sont devant le Canadien.
15: Caroline, Panthère, oui.
14: Caroline aussi. L'Avalanche aussi. Pour moi, l'Avalanche est devant le Canadien.
15: Mais non, on a dit top 5. L'Avalanche, je suis correct. L'Avalanche, je suis correct aussi.
14: Moi, on fait un deal. Panthers, Hurricanes, puis l'Avalanche sont devant le Canadien pour moi.
15: Oui, exact.
17: Après, on est d'accord.
14: Je trouve. Ça commence à être ouvert.
15: Ouais.
14: Tu sais, tous les coups sont dans la nature. Il y en a-tu qui vont dire, ah, les Oilers reposés, t'as quand même Léon puis Connor qui sont là, est-ce qu'on y va?
15: C'est parce que
14: t'as Tristan Jarry dans le net.
15: Oui, c'est ça le problème.
14: T'es-tu vraiment amélioré en attaque?
15: C'est ça le problème. Le problème, c'est ça.
14: Même défensivement.
15: C'est pour ça que le Canadien est avant les Oilers, big.
14: Les Golden Knights.
15: Non.
17: Mais les Golden Knights.
14: Ouais, mais on dit ça chaque année. Ils étaient là, les Golden Knights, l'année passée. Mais là, ils ont perdu Dorofeev, mais. Le Lightning.
15: Ça, c'est un gros morceau.
17: Le Lightning, ça va faire.
15: Moi, le Gonzo, le Kucherov, l'accès quote et tout, là.
14: Moi, le Lightning devrait être derrière. Je pense que c'est une affaire de réputation. Le Wild, c'est une bonne équipe, le Wild. Très bonne équipe.
15: Oui, mais Canadien est une meilleure équipe que le Wild.
14: Les Caps, c'est sur papier, je pense, qu'on aime ça.
15: Oui, ils sont gros, tu sais, on la regarde ça.
14: Mais
15: là, il faut faire jouer pareil. Mais,
14: je sais, mais ils sont gros, ils sont.
15: Mais dans un 4 de 7, tu ne veux pas jouer contre. Tu veux pas jouer le premier round contre cette équipe-là. Tu veux pas jouer contre ça en premier round.
14: Puis les Stars aussi, ça reste une puissance.
15: Hey, les Stars choke. Hey, mais tu veux parler d'une équipe qui choke en série tout le temps, là?
14: Mais ils sont quand même
15: à chaque année, tu supportes toujours les Stars dans l'Est, tout le temps.
14: J'ai tout un petit fait pour les Stars, je sais pas pourquoi.
15: Puis ils perdent tout le temps.
14: Je commence à apprendre.
15: Hey, leur goaler, là, il est comme L.A. Buck en série, il choke à chaque année.
14: Ça, maintenant, on pourrait dire de, tu sais, faire un Oettinger. Est-ce qu'ils sont quatrième? Moi, j'ai mis quatrième, le Canadien de Montréal.
15: Ouais.
17: Moi aussi.
14: J'ai mis derrière les Panthers, les Hurricanes et l'Avalanche.
17: Ouais. On est en même place.
14: J'ai aimé les mettre quatrième.
15: Ouais.
14: Vous les mettez où à la maison? Est-ce que vous les mettez numéro 1?
15: Puis soyez objectifs, là. On sait que c'est le Canadien. À quel rang vous placez le Canadien dans la 5 pour les favoris gagnant la Coupe cette année?
14: Il y en a plusieurs qui les mettent loin, pareil.
15: Hein, Frank? Quel rang, Frank? Tu mets le Canadien? Frank Étier, là, elle est donc blastée sur YouTube, là. Il s'en vient polluer notre chat en parlant contre le Canadien.
14: On a jamais nommé son équipe dans les équipes aspirantes.
15: Elle est donc, là, taquiner Frank Étier sur YouTube en ce moment, là. Il parle toujours contre le Canadien parce qu'il est jaloux, parce que son équipe des Bruins qui finit dans le bas-fond en arrière du Canadien de Montréal, lui, là, je suis sûr qu'en dans sa vie, tous les jours, c'est un fan du CH. Mais il ne veut pas l'admettre.
14: Il y a un pyjama du CH, c'est sûr.
15: Ben oui, tu le sais. Mais Frank, quand il fait ses livraisons, il met son chandail du CH, là.
14: C'est un beau move à Peterka, pareil. Vous avez bien fait, Peterka. Je l'aurais pris à Montréal. OK, on va aller en pause. Au retour, on a parlé des combinaisons chez le Canadien de Montréal. Tu as parlé des Caps. Hier, c'était comme le premier jour, puis on a vu les différentes combinaisons autour de la Ligue. On va y aller en rafale, puis on va réagir sur certains premiers trios aux quatre coins de la Ligue nationale de hockey.
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14: En toute transparence, j'aimerais se faire un pic cette semaine pour le Survivor.
15: Bon, pas
14: j'ai réussi ce moment, messieurs.
15: Je vais faire un pour le fun.
14: Non, j'en ferai pas pour le fun. Je suis éliminé, c'est fini. l'année prochaine, on verra. Est-ce qu'il y aura une grosse surprise cette semaine, comme il y en a eu la semaine dernière? Et il faut tenter d'identifier ce match-là. Alors, on va en parler plus tard. À compter de 13h18, le blitz éclaire. Et à compter de 16h, il y aura le gros blitz. Georges, on fait le tour de la Ligue un peu et on regarde les différentes combinaisons. C'est sûr que c'était un premier entraînement pour bien des équipes hier. Draisaitl, McDavid, Podkolzin?
15: Ça, c'est... C'est un trou qui va jouer une demi-heure par game. Non, mais pour vrai, je pense pas qu'ils vont rester ensemble toute l'année, là.
14: C'est ce qu'elle dit, Babcock?
15: Mais Big,
14: j'ai fait ça sur une napkin, là. Big,
15: en passant, Paul Caldin, c'est un tank, ce gars-là. Puis il est tough, en plus.
14: Ouais, il est gros, là.
15: Ouais.
14: Il est gros, là.
15: C'est... Il pleurait jamais du père Dylan Holloway. Jamais.
14: Ah, c'est... D'ailleurs, Dylan Holloway, qui se retrouve avec Robert Thomas et Jimmy Snuggerud.
15: Oui, ça, c'est tout un trio aussi.
14: Ça, c'est un des trios les plus dominants en fin de saison dans la Ligue nationale de hockey.
15: Ouais.
14: Les Blues de Saint-Louis, c'est un superbe trio.
15: On va faire notre deuil avec Robert Thomas,
14: malheureusement. Complètement. C'est fini, là. C'est fini à ce temps-là. OK. Washington, t'en as parlé. Il y a deux trios qui m'intriguent beaucoup. On ne parlera pas du trio d'Ovechkin, qui est quand même fort, là, avec Strom et Leonard. Mais je vous nomme deux trios à Washington, OK? Tuck, Dubois, Tom Wilson.
15: C'est du trio,
14: ouch!
15: Ça.
14: Ouch! Man, Alex Tuck et Tom Wilson, c'est le même trio.
15: Ça
17: fait peur.
15: Tom Wilson, Alex Tuck, c'est des ailiers de puissance par excellence dans la LNH.
14: Ah oui, quand Montréal en cherchait, là, on nommait tout le temps ces deux noms-là. T'sais. Là, ils sont les deux sur le même trio avec Dubois dans le milieu.
15: Tu dompes la rondelle, puis le défenseur, t'as deux gars qui s'en viennent contre toi des deux bords.
14: T'en as trois. Dubois est capable aussi.
15: Non, non, je sais, mais je te parle les ailiers.
14: Dubois
15: va souvent beaucoup plus être en retrait là, que les deux autres. Là.
14: Je comprends ce que
15: mais
14: tu veux
15: dire. Mais ça va être très fatigant de jouer contre ce trio-là.
14: C'est qui le 3 là-bas? Protas et Kyrou.
17: Ah, ça. Non, les caps.
14: Man, c'est deux monstres, les deux Protas. Là. Tu sais, quand t'as Boone Jenner sur une 4, là.
15: Ils sont tellement gros, Ben, que si on perd ce game-là, je vais mettre un Protas sur la game.
17: Si on gagne ce match-là, tu veux dire.
14: Non, il peut en mettre
15: son père.
17: Ah, son père!
15: Je veux un protest sur la game.
14: Attends-y, maintenant!
17: Ah, ok, oui, toi, c'est vendredi! Attention, c'est parti! Ah, ouais, le protest! Mettre un protest sur la game.
15: Non, c'est. Non,
17: tu veux pas? Ah, ok, on l'arrête tout de suite.
15: Arrête. Non, je veux pas des 10 de pitié.
14: C'est pas un pitié?
15: Non, c'est de pitié, c'est pitié. Non, c'est. Non.
17: T'as voulu faire plaisir.
15: Ouais, tu le fais de suite. Je veux pas que tu me fasses me faire plaisir, Big. Je veux que tu le sentes.
14: Je trouve que tu travailles fort aujourd'hui.
15: Ouais, mais non, faut que tu le sentes. Pas comme ça. C'est un. Des affaires de pitié, là. Comment?
14: Regarde.
17: Des affaires de pitié.
14: Des
17: 10,
14: là.
15: Non,
17: pas mal,
15: non, ouais? Mais Gonzo, je le sais comment t'es. Tu sais, Ben, t'as vu comment il était? C'était une affaire de pitié.
17: Il a voulu te faire plaisir.
15: Penses-tu que j'aurais un 10 de pitié?
17: C'était pas de la pitié, il voulait te faire plaisir.
15: Non, Gonzo, je veux pas se faire plaisir. Je sais qu'il est triste. Tu sais, si j'ai un taux de chapeau cette année, je veux un vrai.
14: Je veux dire, c'est vrai que c'était pas, mettons, un no-brainer, un sans équivoque.
15: Ouais, moi, je veux juste. Quand c'est des 10, puis ça, des sans équivoque.
14: OK, tu voulais un sans équivoque.
15: Ouais, okay. Tout le temps.
14: Okay. Alors, on a parlé de Tampa Bay. Tampa Bay, hier, c'était Ilya Mikheyev qui était avec Point et Kucherov sur le premier trio. Alors, on a laissé Genzold avec Eagle et Cirelli. Okay. Qu'est-ce qu'on a d'autre? On attend Fantilli. On va parler avec Jean-Luc dans les prochains instants.
15: Fou, ça prend du temps, demain.
14: Mais là, pour le moment, c'est Cole Sillinger qui est là avec Marchenko et Kent Johnson. Fait que l'autre trio, c'est Monahan avec Nichushkin et Voronkov. Nichushkin, Voronkov, c'est gros
15: non,
14: sur les ailes.
15: C'est gros aussi.
14: Puis t'as Olivier avec Coyle.
15: Hey, ça, le big, là, en passant, ça va faire mal. Ça va faire mal à Carrado, la perte de Nichushkin. Ouais. Nichushkin, là, en série, il est solide, ce gars-là. Là.
14: Quand il est là, quand il est en santé, c'est sûr. Et plusieurs se posaient la question, qui va jouer avec Celebrini et Will Smith? Hier, à l'entraînement, c'était Mason Marchmont.
15: Ouais,
14: un nom qu'on avait encerclé pour le Canadien de Montréal.
15: Lui, il va donner de la place. Là, lui.
14: En même temps, tu sais, on se disait, on va aller chercher Mason Marchmont pour le Canadien de Montréal. L'arrivée de Chris Kreider...
15: Non, c'est excellent.
14: Mais tant qu'à payer Mason Marchmont pendant je ne sais pas combien d'années.
15: Mais non, mais Chris Kreider, c'est un mangeoir de hockey que Marchmont.
14: T'as vu notre chum Marco D'Amico?
15: Marchmont, juste, il brasse plus, là.
14: Marco D'Amico a sorti l'information comme quoi les Ducks, ils avaient un dilemme. Ils se posaient la question, est-ce qu'on on met Chris Kreider au balotage ou est-ce qu'on met Alex Killorn au balotage? Parce que c'était les deux noms qui sortaient. Tu sais, si je te pose la question, t'aurais mis lequel au balotage entre les deux?
15: J'aurais mis Killorn.
14: Moi aussi, j'aurais mis Killorn. Est-ce que parce que... je sais pas. Ça, c'est une autre équipe, hein, qu'on se gratte le coco puis on se dit, Anaheim, t'as perdu des gros morceaux pareils.
15: Ouais.
14: T'as perdu des gros morceaux. Alex Killorn, dernière année de contrat, lui qui a 37 ans. T'sais, si Killorn est wavé, je suis pas sûr que le Canadien le...
15: Non.
14: Est-ce que le Canadien le ramasse?
15: Non.
14: Ou est-ce que le Canadien...
15: À part avoir un autre killer, là...
14: Ben,
15: c'est pas le même impact que l'autre. Là.
14: Ouais, mais il est Montréalais aussi. Là.
15: Oui, mais c'est pas comme Big. Là. Tu veux-tu une équipe nantie ou tu veux une équipe de Montréalais?
14: Non, mais c'est un gars qui a encore sa place dans la Ligue nationale de hockey, mais je pense pas que c'est pas le même impact si un gars comme Alex Killorn est signé par le Canadien de Montréal.
15: Il n'aurait pas été sur le premier trio.
14: n'aurait pas été la même chose, ça, c'est sûr et certain.
15: Non.
14: OK, vous êtes prêts, les boys, pour vos choix? Vos choix sont tous faits pour 1h18.
15: Let's go.
14: OK, il faut avoir une meilleure semaine que la semaine dernière. Ça, c'est sûr et certain. On vous donnera tous les détails également pour vendredi prochain. Il y en a plusieurs qui se posaient la question. Vous aurez les détails. Merci pour ceux qui étaient là sur les ondes du réseau O. Vous pouvez venir faire un tour sur le YouTube. Sinon, vous continuez en musique. Et de l'autre côté de la pause, on vient de parler des Blue Jackets de Columbus. On va en parler avec lui, Jean-Luc Grandpierre.
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7: Bonjour, ici Benjamin Aubert. Voici vos actualités. Le Parti conservateur du Québec a présenté ce matin son plan pour accroître l'autonomie des régions et des municipalités. Le parti propose notamment de créer 17 tables régionales décisionnelles réunissant les préfets de MRC, les nations autochtones et les ministres responsables. Ces instances auraient davantage de pouvoir en immigration, en ressources naturelles et en développement économique. Le PCQ souhaite aussi revoir le financement municipal, notamment par une redistribution des redevances liées aux ressources naturelles et faciliter les fusions ou les défusions municipales. Et la candidate du Parti québécois dans Beauce-Sud, Angèle Bouffard, a présenté ses priorités électorales. L'entrepreneur et productrice agricole propose notamment de réduire l'impôt des sociétés et d'alléger la réglementation pour soutenir les PME. Elle veut aussi renforcer les CLSC, augmenter de 50% le budget des soins à domicile et consolider l'hôpital de Saint-Georges. Voilà, c'est ce qui complète. 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
8: C'est la fin de semaine. On est à quelques heures, en fait, d'avoir les deux pieds dans la fin de semaine. Moi, je vous y mène avec un grand bonheur. Julie Desjardins s'installe avec le meilleur de la musique à haut. Entre autres, un gars qui nous offre une nouvelle chanson aujourd'hui. Il va faire partie de notre programmation musicale. Musique d'Imagine Dragons également. Et un gars qui aspirait d'abord et avant tout, avant de se lancer officiellement en musique country, il aspira à devenir romancier. C'est aussi grâce à Cowboy Carter de Beyoncé qu'il a un peu été propulsé. J'ai nommé Shaboozey. Merci d'avoir choisi O. Oh.

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1: C'est aujourd'hui, ce vendredi 18 septembre, que la chanson Magicien est dorénavant disponible. Gracieuseté, Gabriel Fredette. Il a mentionné beaucoup sur ses réseaux sociaux dernièrement que la santé mentale, ça touche tout le monde, même ceux qu'on s'en attend le moins, finalement. Alors, c'est un peu à titre de réconfort et à titre de sensibilisation musicale qu'il avait envie de lancer cette chanson-là, maintenant disponible. Mumford & Sons, Chris Templeton, here.

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1: Bon, pardonnez mon ignorance, là. Moi, je ne collectionne pas les cartes Pokémon, mais si vous êtes des fervents, vous avez sans doute trouvé du réconfort dans le fait qu'il y avait tellement des longues files d'attente en France cette semaine quand la fameuse collection 30 ans est sortie parce qu'il y avait comme une extension, c'est comme une collection dans la collection qu'on pouvait se procurer. Les revendeurs étaient dans le jus pas possible. Les gens qui sont des vrais fans qui l'ont tatoué sur le cœur voulaient être les premiers à s'en procurer. Donc, jeu de cartes Pokémon édition, les 30 ans, c'est-tu quelque chose qui vous appelle ou pas pantoute? En tout cas, ça vient chercher les nostalgiques, c'est sûr. Là, on y va plutôt dans de la nouveauté. Grâce à Temper City et Self Aware. Ah, oh!
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2: À travers tous les livres là, que vous aurez à faire peut-être en fin de semaine, écoutez évidemment votre radio préférée pour le meilleur de la musique, que ce soit le Hit 15 avec Chuck, qui est là tous les avant-midi en semaine, mais qui est là également demain entre 9h et 10h, Z le week-end ensuite, avec Richard Z et Sylvain Caron, qui vous prépare toujours la trame sonore parfaite pour vous accompagner la fin de semaine. L'IPément pour la game également ce dimanche entre 9h et 10h, puis si c'est trop complexe, écoutez-nous via le web, faites du rattrapage, mettez-vous à jour. On est là pour vous autres. 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
8: Bonjour, ici Benjamin Aubert. Voici vos actualités. Le Parti conservateur du Québec a présenté ce matin son plan pour accroître l'autonomie des régions et des municipalités. Le parti propose notamment de créer 17 tables régionales décisionnelles réunissant les préfets de MRC, les nations autochtones et les ministres responsables. Ces instances auraient davantage de pouvoir en immigration, en ressources naturelles et en développement économique. Le PCQ souhaite aussi revoir le financement municipal, notamment par une redistribution des redevances liées aux ressources naturelles et faciliter les fusions ou les diffusions municipales. Et la candidate du Parti québécois dans Beauce-Sud, Angèle Bouffard, a présenté ses priorités électorales. L'entrepreneur et productrice agricole propose notamment de réduire l'impôt des sociétés et d'alléger la réglementation pour soutenir les PME. Elle veut aussi renforcer les CLSC, augmenter de 50% le budget des soins à domicile et consolider l'hôpital de Saint-Georges. Voilà, c'est ce qui complète. 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
1: Après la journée, j'achète un livre québécois prévu toujours à chaque année dorénavant le 12 août. Après aussi, j'achète un vin québécois. On s'en parlait la semaine dernière pour ce qui est du 12 septembre. Ben aujourd'hui, c'est la journée de l'album québécois. Pas qu'on vous invite à en acheter un nouveau nécessairement, mais on vous invite à ouvrir vos horizons puis peut-être en apprécier un nouveau. Ça peut être ça. Ça peut être de célébrer la musique de chez nous, tout simplement, puis que ça vous coûte pas une scène de plus. Ceci dit, Salbarbe a sorti un nouvel album tout dernièrement. Sarah Dufour en sort un aujourd'hui même. Dolbo Mistassini. Je sais qu'il y a des spectacles aussi un petit peu partout en lien avec cette journée toute spéciale. Peut-être que vous aurez envie d'emboîter le pas, vous également. Cameron Whitcomb s'en vient avec Kingdom of Fear. Bon début de week-end avec O.
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Nommé pour le meilleur album de l'année, Arpin Lépine pourrait repartir avec la statuette quand même le 8 novembre prochain. On lui souhaite bonne chance. 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
1: 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En Most Monday, ça met No More Regrets, le meilleur de la musique de votre vendredi après-midi. Et Tao!
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11: Bonjour, ici Benjamin Aubert. Voici vos actualités. Le Parti conservateur du Québec a présenté ce matin son plan pour accroître l'autonomie des régions et des municipalités. Le parti propose notamment de créer 17 tables régionales décisionnelles réunissant les préfets de MRC, les nations autochtones et les ministres responsables. Ces instances auraient davantage de pouvoir en immigration, en ressources naturelles et en développement économique. Le PCQ souhaite aussi revoir le financement municipal, notamment par une redistribution des redevances liées aux ressources naturelles et faciliter les fusions ou les défusions municipales. Et la candidate du Parti québécois dans Beauce-Sud, Angèle Bouffard, a présenté ses priorités électorales. L'entrepreneur et productrice agricole propose notamment de réduire l'impôt des sociétés et d'alléger la réglementation pour soutenir les PME. Elle veut aussi renforcer les CLSC, augmenter de 50% le budget des soins à domicile et consolider l'hôpital de Saint-Georges. Voilà, c'est ce qui complète. 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

Julie peut juste rester là jusqu'à 16h aussi avec le meilleur de la musique à haut. C'est ça le plan. C'est ce qu'on garde aussi comme plan de match. Four Non Blondes, qui n'a jamais un peu magané cette chanson-là au karaoké ou juste dans sa voiture, hein? C'est jamais à la hauteur du band. Avec What's Up à l'instant. Bon vendredi après-midi.

dire qu'elle a lancé l'invitation à une tonne de médias partout au Québec pour qu'on puisse vraiment aller dans son univers à elle. Dolbeau Mistassini, nouvel album qu'elle sort aujourd'hui même, Sarah Dufour, jour de son anniversaire d'ailleurs. Elle a fait lettrer un autocar pour emmener tout le monde finalement dans son univers pour qu'elle puisse encore mieux décrire le pourquoi elle a été tant inspirée pour cet album-là. Si vous avez vu des images passer ou des chansons passer, vous avez vu qu'elle fait les choses vraiment, vraiment à sa manière, de façon bien originale et bien authentique, cette Sarah Dufour. La musique de Caen, à l'instant, comme dans le temps, à

0: 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Libre à vous d'emboîter le pas. C'est le fun quand on a un département loisirs, culture à la ville qui est aussi vivant. Informez-vous d'ailleurs via le site Internet de la ville de Sainte-Marie. Puis allez suer un bon coup là demain, ça va vous faire du bien. Moi, je suis meilleure pour la musique que pour jouer au pickleball. Une vraie honte sur un terrain de basket. Fait que c'est sûr que je pourrais pas jouer avec vous autres. Mais fait plaisir là de vous faire jouer. Entre autres, la musique de Post Malone et Morgan Wallen à O101.5. Bon week-end.
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On est à 10 jours de son 57e anniversaire. La Pointe est là avec On commence à se quitter. Grosse tournée d'ailleurs qui va l'accaparer jusqu'en mai 2027. Merci d'avoir choisi le meilleur de la musique. Ah oh!

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1: Merci d'avoir créé cette belle habitude de passer les après-midi en ma compagnie, que vous soyez au travail ou déjà en mode fin de semaine. C'est bien correct. Le party va démarrer dans les prochaines minutes. Ici Julie Desjardins, je vous souhaite une super belle fin de semaine. Notre rendez-vous musical ensemble, il est à tous les lundis à compter de 13h, et ça pour tous les après-midi. Merci gang d'avoir été là. Bon week-end!

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8: Bonne fin de journée, ici Benjamin Aubert, voici vos actualités. Le Parti conservateur du Québec a présenté ce matin son plan pour accroître l'autonomie des régions et des municipalités. Le parti propose notamment de créer 17 tables régionales décisionnelles, réunissant les préfets de MRC, les nations autochtones et les ministres responsables. Ces instances auraient davantage de pouvoir en immigration, en ressources naturelles et en développement économique. La candidate du Parti québécois dans Beauce-Sud, Angèle Bouffard, a présenté ses priorités électorales. L'entrepreneur et productrice agricole propose notamment de réduire l'impôt des sociétés et d'alléger la réglementation pour soutenir les PME. Elle veut aussi renforcer les CLSC, augmenter de 50% le budget des soins à domicile et consolider l'hôpital de Saint-Georges. Madame Bouffard souhaite également agir sur le pouvoir d'achat, le logement et les coûts de transport, tout en favorisant un transport collectif adapté aux régions rurales. Une opération nationale de sensibilisation au comportement sécuritaire en quad a lieu cette fin de semaine au Québec. Les policiers porteront notamment attention au respect de la réglementation et au comportement à risque. Les conducteurs doivent porter un casque conforme, respecter les limites de vitesse et la signalisation, en plus de détenir un permis de conduire valide. Et le pont de Québec sera complètement fermé dans les deux directions les soirs et les nuits du dimanche au jeudi du 20 septembre au 16 octobre au matin en raison de travaux. D'autres fermetures sont également à prévoir après cette date, indique le ministère des Transports. Le pont Pierre-Laporte sera aussi touché par des travaux ce dimanche soir. Une des trois voies sera retranchée dans chaque direction de 22h à 5h lundi matin. Voilà, c'est ce qui complète. 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
2: Oh. Hello, hello, bienvenue dans ce Party Rock du 18 septembre.
3: Olivier Poitras qui vous retrouve. Un gros merci d'être branché sur les ondes de haut.
2: On est à l'amorce de ce dernier week-end officiel de l'été.
3: Ouais, qui se termine officiellement dimanche parce que lundi, première journée d'automne.
2: Ouais.
3: On sera rendu à la saison des couleurs et ça me fait plaisir particulièrement. La musique des Rolling Stones, ça s'en vient. Better Than Ezra également. American Anders, Linkin Park avec Nam. Et on passe avec The Offspring. Why Don't You Get a Job?

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1: Quel match de football hier dans la NFL entre les Bills de Buffalo et les Lions de Détroit. Victoire de 41-31 des Bills. Et la saison qui va évidemment se poursuivre dimanche. Vous étiez plusieurs hier, j'imagine, à l'écoute de ce match-là qui a été sensationnel. Un bon début de saison. Green Day semaine dans les prochaines. Holiday au retour, je vous souhaite un bon vendredi.
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1: Ben, à quoi s'attendre de cet automne qui va arriver assez rapidement, lundi officiellement? Les nouvelles sont bonnes. Soleil, chaleur, attention, je vais pas dire qu'il va faire 30 degrés, c'est pas ça du tout. Mais si on peut se maintenir entre 18 et 24, mettons, ce serait supposé être ça. On va avoir un bel automne et on se le souhaite. L'année prochaine, on aura entre autres la musique d'Alien and Farm, Smooth Criminal, ça s'en vient.
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11: Bonne fin de journée, ici Benjamin Aubert, voici vos actualités. Le Parti conservateur du Québec a présenté ce matin son plan pour accroître l'autonomie des régions et des municipalités. Le parti propose notamment de créer 17 tables régionales décisionnelles, réunissant les préfets de MRC, les nations autochtones et les ministres responsables. Ces instances auraient davantage de pouvoir en immigration, en ressources naturelles et en développement économique. La candidate du Parti québécois dans Beauce-Sud, Angèle Bouffard, a présenté ses priorités électorales. L'entrepreneur et productrice agricole propose notamment de réduire l'impôt des sociétés et d'alléger la réglementation pour soutenir les PME. Elle veut aussi renforcer les CLSC, augmenter de 50% le budget des soins à domicile et consolider l'hôpital de Saint-Georges. Madame Bouffard souhaite également agir sur le pouvoir d'achat, le logement et les coûts de transport, tout en favorisant un transport collectif adapté aux régions rurales. Une opération nationale de sensibilisation au comportement sécuritaire en quad a lieu cette fin de semaine au Québec. Les policiers porteront notamment attention au respect de la réglementation et au comportement à risque. Les conducteurs doivent porter un casque conforme, respecter les limites de vitesse et la signalisation, en plus de détenir un permis de conduire valide. Et le pont de Québec sera complètement fermé dans les deux directions les soirs et les nuits du dimanche au jeudi du 20 septembre au 16 octobre au matin en raison de travaux. D'autres fermetures sont également à prévoir après cette date, indique le ministère des Transports. Le pont Pierre-Laporte sera aussi touché par des travaux ce dimanche soir. Une des trois voies sera retranchée dans chaque direction de 22h à 5h lundi matin. Voilà, c'est ce qui complète. 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
2: Faut que je vous partage que je suis un homme comblé. Étant joueur de baseball, hier, quel match pour les Mets du côté de Laval. On a gagné un match important parce qu'on s'en va directement en finale avec un beau walk-off. Pour ceux qui savent, 27e manche, victoire de 6-5, ça aurait pas pu être mieux. Les Red Hot Chili Peppers se mettent dans les prochaines. Scar Tissue au retour.
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On a eu une vague d'artistes français, d'artistes belges qui ont eu leur succès au Québec. Et on a eu ceux-là. Indochine, des fleurs pour Salinger. Bon party à haut!

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1: Ah, c'est demain soir qu'on verra le tout premier match préparatoire du Canadien de Montréal. En fait, il y en aura deux. Un du côté de Montréal et un du côté de Toronto. On va évidemment splitter l'équipe en deux. Entre autres, on devrait voir Chris Kreider aux côtés de Nick Suzuki et Cole Caulfield. Juraj Slafkovský avec Ivan Demidov et Oliver Kapanen. Demain soir, c'était pas manqué 19h. La musique de Creed s'amène dans les prochaines. C'est My Sacrifice.

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7: Bonjour, ici Benjamin Aubert. Voici vos actualités. Le Parti conservateur du Québec a présenté ce matin son plan pour accroître l'autonomie des régions et des municipalités. Le parti propose notamment de créer 17 tables régionales décisionnelles réunissant les préfets de MRC, les nations autochtones et les ministres responsables. Ces instances auraient davantage de pouvoir en immigration, en ressources naturelles et en développement économique. Le PCQ souhaite aussi revoir le financement municipal, notamment par une redistribution des redevances liées aux ressources naturelles et faciliter les fusions ou les défusions municipales. Et la candidate du Parti québécois dans Beauce-Sud, Angèle Bouffard, a présenté ses priorités électorales. L'entrepreneur et productrice agricole propose notamment de réduire l'impôt des sociétés et d'alléger la réglementation pour soutenir les PME. Elle veut aussi renforcer les CLSC, augmenter de 50 % le budget des soins à domicile et consolider l'hôpital de Saint-Georges. Voilà, c'est ce qui complète. 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

0: vous êtes autant comblé que moi.
1: La musique est incroyable.
0: Ah oui, qu'elle est incroyable, certainement. Dans les prochaines, on aura celle de Chumbawamba. Ça s'en vient avec Top Thumping, Smash Mouth, I'm a Believer, Twisted Sister, I Wanna Rock. Et ce classique de 1998 avec Fatboy Slim et Praise You dans votre party. Ah, oh.

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1: Oh. On aurait pu croire à la fin d'un band à la fin des années 70 avec la mort de Bon Scott en fait en 1980. Et pourtant, ça a été une résurrection incroyable pour AC/DC lorsque Brian Johnson est arrivé avec l'album Back in Black. Mais on se souviendra de Bon Scott, entre autres, pour quelques succès, dont celui qui s'en vient dans les prochaines minutes, Highway to Hell. Au retour dans le party à O.
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Il y a des classiques et c'est pas mal le mandat qu'on s'est donné. Pour ce show-là, les plus gros classiques du rock. Dans les prochaines, vous aurez Weezer avec Buddy Holly. Ça s'en vient. À l'instant, Blink-182, All the Small Things. Oh!

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1: Je vais vous dire bien honnêtement, avec des soirées d'automne, comme celles qui s'en viennent, quoi de mieux que d'aller passer ces soirées-là dans votre jacuzzi. Hey, je vous invite à pas manquer le Hit Kings demain matin avec Chuck Noël à 10h07 le week-end. On se retrouve demain 16h. Je vous souhaite une bonne soirée sur nos ondes. À demain.

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3: Bonjour, ici Benjamin Aubert. Voici vos actualités. Le Parti conservateur du Québec a présenté ce matin son plan pour accroître l'autonomie des régions et des municipalités. Le parti propose notamment de créer 17 tables régionales décisionnelles réunissant les préfets de MRC, les nations autochtones et les ministres responsables. Ces instances auraient davantage de pouvoir en immigration, en ressources naturelles et en développement économique. Le PCQ souhaite aussi revoir le financement municipal, notamment par une redistribution des redevances liées aux ressources naturelles et faciliter les fusions ou les défusions municipales. Et la candidate du Parti québécois dans Beauce-Sud, Angèle Bouffard, a présenté ses priorités électorales. L'entrepreneur et productrice agricole propose notamment de réduire l'impôt des sociétés et d'alléger la réglementation pour soutenir les PME. Elle veut aussi renforcer les CLSC, augmenter de 50 % le budget des soins à domicile et consolider l'hôpital de Saint-Georges. Voilà, c'est ce qui complète. 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

On est le vendredi 18 septembre 2026. On commence la fin de semaine ensemble et on passe la soirée ensemble bien branché à votre radio en Beauce. Salut! Mon nom est Mathieu Guimond. Ce soir, on va jaser d'activités à faire dans la région au cours des prochains jours, de belles grosses économies comme on les aime, puis bien d'autres affaires qu'on a à vous proposer d'ici la fin de la soirée qu'on va passer ensemble. Salutations à toute l'équipe du député fédéral Jason Grolo et monsieur le député lui-même qui sont bien branchés dans le comté de la Beauce. À votre radio. Vous autres, vous nous écoutez de quel endroit? On veut le savoir. Que c'est que vous allez faire en fin de semaine? On a des plans pour le week-end, hein? Ben, c'est ça. On va peut-être en rajouter un petit peu ce soir ensemble. Vous nous faites signe via nos réseaux sociaux. Vous pouvez nous appeler, nous texter un petit message via notre site web, histoire de savoir qu'est-ce qui se passe de bon pour vous ce week-end.

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C'est un plaisir de passer ce vendredi soir en votre compagnie, bien branché à votre radio en bourse. Je vais vous l'avouer, on fait ça une fois de temps en temps avec une gang de chums. On se ramasse un jeu meurtre et mystère, on se costume, on embarque dans un rôle, puis on passe une Moses de belle soirée. Si vous êtes un fan de ce genre de soirée-là, on vous propose une belle activité le 26 septembre prochain au Centre récréatif de Sainte-Marie. C'est le Club Marie-Riverain de Généalogie qui vous présente une chasse perturbée, une soirée meurtre et mystère. Ça se déroule en 1929. Il y a des notables de la Beauce qui se retrouvent pour une partie de chasse au domaine Lindsay-Taschereau. Et parmi les personnages, il y a le premier ministre du Québec de l'époque, Louis-Alexandre Taschereau, l'entrepreneur Édouard Lacroix et la célèbre suffragette Idola Saint-Jean. Mais là, il y a un meurtre qui est commis et vous êtes les enquêteurs. Vous devez découvrir le coupable parmi les 8 suspects. La soirée qui comprend un souper 3 services préparé par la Bouche Bée. Les billets qui sont en vente au coût de 65 $ par personne. Reste encore quelques places. Dépêchez-vous de réserver auprès de Diane Fauché au 418-387-5886 pour plus de détails. Hostelle!

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